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En bref, depuis le 1er septembre, le cimetière intercommunal de Cergy-Pontoise, situé sur les hauteurs de Puise-Pontoise, à l'écart de la ville, est desservi 7 jours sur 7 par le bus. À la suite d'un contrôle sanitaire, le préfet Philippe Cour a prononcé hier, mercredi 16 septembre, la fermeture de l'établissement Chicken Play, situé rue des Chênes Émeraudes à Cergy. Dans la nuit du mardi 14 au mercredi 15 septembre, un feu s'est déclaré au sein de la boîte de nuit Le Dôme, à Pierrelaye. Rendez-vous ce week-end au Plessis-Bouchard pour le World Cleanup Day, 6e édition, samedi 19 septembre à 14h30, départ devant le centre culturel. À l'occasion de cette nouvelle édition du World Cleanup Day, la ville invite les habitants à se mobiliser pour une grande opération de ramassage des déchets, à pied ou en courant, seul, en famille ou entre amis. Chacun peut contribuer à rendre notre cadre de vie plus propre, tout en participant à une action citoyenne et conviviale. Les adeptes de la course à pied pourront également pratiquer le plogging, une activité qui consiste à ramasser les déchets tout au long de son parcours. C'est ouvert à tous, pinces et gants seront fournis. Et puis, à Beaumont-sur-Oise, vous avez rendez-vous avec l'association Les Artistes Éveillés dans le cadre de la journée ou les journées du patrimoine, samedi 19 septembre à 18h au cinéma Beaumont-Palace pour découvrir un documentaire réalisé par Thomas Edmond, Histoire et mémoire du Beaumont-Palace. C'était vos quelques informations proches de chez vous sur IDFM Radio.

0: L'éveil en musique sur IDFM Radio de 6h à 6h30 en compagnie de votre serviteur et ami Roberto Milesi. Eh bien mes chers amis, bonjour à toutes, bonjour à tous. Allez tiens, déjà vendredi, ah ça c'est génial. Allez, bonjour à mon ami Jean-Pierre Marie qui est déjà en pleine forme dans les studios d'IDFM Radio.
1: Ah oui, j'ai dormi là cette nuit, je suis en pleine forme.
0: Oh bah on dirait pas, parce que t'es bien coiffé et tout là, donc ça va, t'as la forme, c'est bien.
1: Comme dirait Pierre Perret, la théière
0: en a... C'est de Montreuil que t'arrives en fait, hein, c'est ça?
1: Non,
0: même plus maintenant. C'est plus Montreuil.
1: Toujours Vincennes.
0: Ah, c'est Vincennes. Je me suis tout.
1: Mais après, ça va être un peu plus loin.
0: Ça va être un. Ouais, bah, on a dit qu'on en parlerait, tiens.
1: Ouais.
0: Bah, on en parlera tout à l'heure, hein. Pour l'instant, eh bien, de l'accordéon. Vous aimez l'accordéon, les amis, je crois. Hein. Alors, on va vous le. Bah, en voici de l'accordéon. Oui. Avec. Bah, avec qui, justement?
1: Jean Pluva. La valse brune.
0: Ah, tu peux la fredonner un petit coup de voir la valse brune pour
1: c'est
0: voir?
1: La valse brune. Les chevaliers de la lune.

0: La valse brune. Avec qui, alors?
1: Monsieur Joe Privat.
0: Joe Privat, il y avait le toucher, le doigté de Joe Privat.
1: Ah, ça, c'est...
0: Ça, chouette, c'est aussi un grand monsieur, ça.
1: Oui.
0: On a passé de super moments à choisir ce moment aussi avec lui aussi.
1: C'est un sacré coquin aussi.
0: Ah, oui, mais, c'était... Voilà, puis alors, c'était lui qui racontait
1: bon
0: tellement
1: vivant.
0: De blagues que vraiment...
1: Mais quand il racontait sa vie, c'était bien aussi.
0: Oui, c'était bien aussi. Non, c'était un grand monsieur, ah, voilà. Oui. Vraiment. Et c'était le meilleur ami de Jean Corti, hein.
1: Oui, mais
0: ils étaient voisins.
1: Ils ont souvent joué ensemble.
0: Ils ont joué ensemble, mais ils étaient voisins en plus. Hein.
1: Ouais.
0: Alors donc, eh bien, maintenant, je vous propose de retrouver. Tu aimes bien le country?
2: Oui.
0: Oui.
1: Bien sûr.
0: Eh bien, je propose de retrouver Aldo dans un country. Écoute bien. C'est pour vous, les amis. Et je sais que les filles aiment bien ça, le country.

0: super, super. Eh bien, voilà. Donc, le titre, tu peux le dire, parce que toi, tu le jouais d'ailleurs dans tes
1: oui,
0: balles. Hein.
1: Oui, oui, Jambalaya, oui.
0: Voilà, Jambalaya, c'était vraiment... voilà, Aldo, donc c'est très chouette. Hein. Tu en veux un autre d'Aldo,
1: tant oh, bah, bien sûr, tant qu'on y est, pourquoi pas.
0: Hein? Là, ça, c'est le même, ça, si j'ai bien compris. Hein. Voilà, donc, eh ben, je sais pas si... là, je regarde, parce qu'en fait, il m'a mis ça... Aldo sur, tu vois.
1: Ah, la technologie, hein. Attention.
0: Est-ce que tu reconnais, là? Vous reconnaissez, les amis, le morceau, là?

0: Aldo, bien sûr, je dis Jean-Paul Cormon, plutôt Jean-Paul Cormon dit Aldo.
1: Quel succès de Herbert Léonard.
0: Oui, c'était quelqu'un.
1: Quel succès.
0: Et tu l'as connu? Tu l'as bien connu?
1: Ouais. Je l'ai croisé une fois à un festival de chansons, au Parc Floral de Vincennes.
0: Ouais.
1: Mais il était sympa. Et,
0: oui, mais c'était un sacré chanteur.
1: Il y avait aussi Linda de Souza qui nous a quitté aussi.
0: Qui était aussi formidable aussi. Ouais. Mais, voilà, bah, tous ces amis-là nous ont quittés. Bon. Eh bien, en tout cas, maintenant, tiens, pour Eric et Béa, qui sont des Bretons, eh bien, je vais vous jouer, ainsi que pour vous toutes et vous tous, ça. Vous avez reconnu ?

Et voilà, donc c'était mon fils, l'inspiration de la nuit, voilà. Mon fils spirituel arrive tout de suite. Pourquoi j'ai dit c'était, j'ai failli commettre une erreur? Non, c'est parce que c'est Emmanuel Roland qui l'a composé avec moi, l'inspiration de la nuit. Et tu vois, Jean-Pierre, mon fils spirituel, eh bien, c'est toujours Emmanuel Roland et moi. Et c'était donc, à l'époque, mon fils spirituel fait partie de l'un de mes fils spirituels, c'est Emmanuel Roland. Mais tout le monde le sait, en fait, hein. Ouais. Alors, on va l'écouter, justement. Allez, tiens.

0: c'était mon fils spirituel, composition d'Emmanuel Roland et de moi-même. C'était. Alors maintenant, tiens, j'ai entendu dans la semaine, t'as dit, hey, ça tourne la ville talleuse.
1: Eh oui, c'est le morceau préféré de ma femme. Alors.
0: Eh oui, et ta femme, c'est Marie-Claire.
1: Eh ben exactement.
0: Hein, exactement. Ouais. Voilà. Donc on fait des gros bisous à toutes les Marie-Claire de France et de Navarre, ouais. Mais en particulier à ton épouse.
1: On n'est pas rentré alors.
0: Voilà exactement. Et voici, ça tourne. Et puis bien sûr, à tous les amis de Villetaneuse, à toutes les amies.

0: Voilà, super. Donc c'était ça tourne à Viltaneuse. C'est vrai que ça tourne bien à Viltaneuse quand même. Hein.
1: C'est super, très jolie valse.
0: Alors donc on va maintenant retrouver Loulou Legrand d'après ce que tu m'as dit.
1: Oui. Hein? Et oui. Et
0: donc il va nous interpréter. Qu'est-ce qu'il va nous interpréter?
1: Il nous invite à aller dans une région de l'Île-de-France qui s'appelle Viens à Nogent.
0: Viens à Nogent. Elle a un numéro, ce Viens à Nogent.
1: 12.
0: Voilà. Super. Bon, eh bien, alors, et là, la manière dont il joue, là, Loulou, si j'ai bon souvenir, c'est un peu jazzy, si j'ai bon souvenir. Et là, il était très fort aussi. On l'écoute.

Voilà, c'était un très très grand ami, hein, Loulou Legrand. Voilà. Quelques mesures, mais on le retrouvera demain, quelques mesures de Vive la Piste, c'est-à-dire la piste aux étoiles, avec Monsieur Stéphane.

0: Eh bien voilà, merci à notre ami Stéphane Grinet. On va se dire au revoir, on l'a un peu coupé mais on le retrouvera demain. Merci à notre ami donc Jean-Pierre Marie d'être venu. C'est très sympa. J'espère donc à demain, sans problème.
1: Oui, à demain.
0: Ouais, bah, c'est très très sympa. Alors c'est la Sainte Nadège aujourd'hui. Donc on fait des gros bisous Jean-Pierre.
1: Plein
0: de gros bisous à toutes les Nadèges. Et puis bien sûr Nadège, elle voit qui je veux dire, avec toute la petite famille que j'embrasse très très fort. Et place maintenant à qui? À Christophe Caron pour la pré-matinale.
1: Et après la super matinale.
0: La super matinale ensuite.
1: Et après une matinale en soirée, des fois.
0: Voilà, non. La super matinale. Allez, et puis on se retrouve nous demain. Merci les amis de votre fidélité. La bise, à demain et bonne fête Nadège.
1: Et oui.
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3: Bonjour, bon réveil, ça y est, cette semaine se termine bientôt. Nous sommes le vendredi 18 septembre, bonne fête aujourd'hui au Nadège. Nous souhaitons une excellente journée à Roberto, il sera de retour dès demain pour un nouveau réveil en musique. Place justement à la musique jusqu'à 7h avant de retrouver la matinale. Et ce matin, elle co-animera la matinale à mes côtés, Sonia, entre 7h et 9h30. Je vous propose dans un quart d'heure de redécouvrir notre rubrique jeu avec notre grand spécialiste Patrice qui gère la boutique Totem à Enghien-les-Bains. La matinale arrive à 7h et maintenant c'est la pré-matinale sur IDFM Radio.

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1: Votre rubrique jeu de lundi sur IDFM Radio, nous accueillons Patrice. Bonjour.
2: Bonjour.
1: On va parler dans un instant de la Vallée des Rois chez Ori Games, IDFM Radio. Patrice, qui gère la boutique Totem à Enghien-les-Bains depuis
2: 1992.
1: Ça remonte, hein, ça date.
2: Eh hein. Oui, hein. Oui, oui, oui. Mais toujours mon pied, mon œil.
1: Bien évidemment. Et puis passionné.
2: Bah oui.
1: Et ah oui, c'est la condition. Une passion, en règle générale, c'est rare qu'elle disparaît aussi.
2: Oui, oui, oui, oui. Ça, puis il y a de quoi l'entretenir avec toutes les nouveautés.
1: Tout à fait. Les nouveautés, elles sont de nouveau là, en ce début de mois de septembre. On l'a dit hein, déjà la semaine dernière, j'étais chez toi directement au sein de la boutique. C'est un peu calme au mois d'août, que ce soit au niveau de la sortie des jeux, mais même au niveau de la clientèle. Et là, fin août, début septembre, ça reprend, on vous envoie les nouveautés qui seront peut-être au pied du sapin.
2: Et oui, ça revient en force. Là, ça va débouler là pendant deux mois, trois mois. On va avoir des nouveautés tout le temps, tout le temps, tout le temps.
1: Et puis des salons aussi de présentation.
2: Un salon à la mi-septembre à Vichy, qui est le salon professionnel où on se retrouve avant la fin d'année, où on va découvrir tous les jeux qu'on aurait pu ne pas encore voir, qui vont sortir d'ici la fin d'année, début de l'année prochaine. Donc c'est 300 jeux à voir à peu près en l'espace de 3 jours.
1: T'es invité aussi des fois par des marques de jeux et joueurs. Ils font aussi sur cette période, entre septembre, octobre, des présentations, peut tester des jeux directement dans leurs locaux, ou il y a aussi des événements spécifiques en plein cœur de la capitale.
2: Oui, il y a des journées professionnelles organisées par des distributeurs, en fait. C'est plus en début d'année et au printemps, en fait, parce que là, ça va se bousculer. Tout le monde va être pris par la préparation de la fin d'année. Mais oui, oui, il y a des journées comme ça professionnelles où c'est plus calme, on peut jouer. Ça se déroule sur une journée entière en général, et on se retrouve des ludicaires, des gens de communication dans le jeu, mais pour découvrir les jeux à venir, et c'est des moments très très chouettes.
1: Et avec des grandes enseignes de magasins aussi, King Jouet, Jouet Club, Smiley Toys, est-ce qu'ils vous invitent de temps en temps? Toi, tu vends du jeu, mais tu peux être appelé par ces grands groupes aussi, ou pas?
2: Pas du tout, c'est pas des mondes à part. D'un point de vue économique, il y a ces
1: Mais tu connais
2: chaînes.
1: Quelques personnes quand même?
2: Oui, un petit peu, mais pas tant que ça. C'est vraiment des mondes très différents. Il y a les boutiques indépendantes, et puis il y a ces grandes chaînes, et chacun un peu dans son monde, en fait.
1: Tu vas recevoir peut-être, entre guillemets, pas des démarcheurs, mais ceux et celles qui vont te proposer justement de nouveaux jeux à vendre auprès de ton public.
2: Oui.
1: Il y a toujours quand même des échanges, des... Comment on les appelle? Pas des inspecteurs, mais des représentants.
2: Des représentants, des commerciaux. Oui, on en a. Alors, beaucoup plus dans le monde du jouet que dans le monde du jeu.
1: D'accord.
2: Dans le monde du jeu, comme j'expliquais, justement, il y a les festivals, il y a les journées pro, et puis après, c'est plus à distance. Dans le monde du jouet, où il faut le côté touché, tout ça, etc., est important aussi. Alors, dans le monde du jouet, on a Maison et Objets, qui arrive aussi là dans 15 jours, en fait, à Villepinte. Et c'est là que se retrouve le monde du jouet. Donc, c'est un moment très chouette également. Et juste après, j'enchaîne sur Vichy.
1: Wow, ça va être lourd. Donc c'est pour ça, on va essayer de vous proposer différentes séquences pour ce mois de septembre avant que tu rejoignes ces différents salons. On reprécise aussi que tu organises, ça reprend pour cette nouvelle saison 2026-2027,
2: oui,
1: les soirées jeux le vendredi à la Serrurerie à Enghien-les-Bains, on est d'accord?
2: Ben oui, ça reprend, on aime ça, c'est génial, il y a plein de monde et tout ça. Ça reprend, on laisse passer la rentrée quand même, hein. Donc ça reprend le vendredi 18. Et puis après, on reprend premier et troisième vendredi de chaque mois à la Serrurerie, 19h30 à minuit, 1 euro de participation. Et
1: en tout cas, n'oubliez pas, c'est vendredi 18 septembre.
2: Hein. Oui,
1: la voilà. Reprise pour ces soirées jeux avec Totem. On parle donc de la vallée... Non. Oui, si, c'est
2: oui,
1: ça.
2: La vallée des Tories.
1: La vallée des Tories. Sortie, je sais plus ce que j'ai dit tout à l'heure. Oui, c'est bien ça.
2: La vallée des Tories.
1: Je m'en mêle parce qu'il y a plein de boîtes de jeux en face de toi, mais on va pas tous les évoquer, ces jeux. On va démarrer déjà par celui-ci, la vallée des Tories.
2: Voilà, un jeu de Thomas Favrelière et Fabrice Mauger, et illustré par Camille Fourcade, édité par Ori Games. Un jeu, on peut jouer tout seul, jusqu'à 4 joueurs, pour à partir de 10 ans, une trentaine de minutes. c'est dans notre jargon ce qu'on appelait un puzzle game. On va poser des petites tuiles en fait sur chacun à son plateau qu'on va disposer de manière à optimiser le placement. C'est des traces de pinceau, c'est censé représenter ceci. Et de différentes couleurs, avec parfois des tories qui sont représentées, les encadrements pour les entrées des temples. Et on va avoir des conditions en fait qui changent selon les parties. Donc c'est un jeu à renouvellement très très fort sur tous ces objectifs-là. On va devoir placer, par exemple, des figures, enfin des tuiles, uniquement sur le côté pour qu'elles scorent. Ou au contraire, il va falloir les réunir ensemble. Ou faire un chemin continu. Et à notre tour de jeu, on a deux espèces de roues d'éventail en fait qui reposent sur lesquelles on trouve toutes ces petites traces de peinture et on a toujours le droit de prendre que celle qui est la plus à gauche ou la plus à droite. Le choix est limité mais ça fait partie du jeu. Ça fait partie du jeu de justement de laisser un choix limité au joueur qui va nous suivre. Il y a un côté stratégique également là-dedans. Évidemment, un côté stratégique dans le choix de la tuile qu'on va prendre. Et où est-ce qu'on la pose? Est-ce qu'on aura toujours la bonne tuile qui ira? Oui, il y a un petit pinceau en carton. Mais il y a un petit pinceau à l'intérieur. Il y a un joli matériel, des plateaux en double épaisseur, des tuiles très agréables à prendre en main. Et on va aller chercher dans un beau sac en tissu. Faut reconnaître, il y a une belle qualité de matériel.
1: Ori Games se fait toujours des jeux de très très bonne qualité en règle générale. Avec un beau contenu.
2: Oui, oui. Ils font attention à ça et ils ont raison.
1: Donc c'est très artistique ce jeu, j'ai envie de dire.
2: C'est très artistique. On fait notre espèce de paysage par tâche de peinture. C'est très facile d'accès. 10 ans, en fait, si des enfants sont habitués à jouer, ils peuvent commencer avant. C'est très fluide dans la partie. C'est rapide, hein, c'est effectivement pas plus d'une demi-heure. Je rappelle qu'il y a une possibilité de jouer solo aussi, avec différents scénarios qui sont proposés. Bref, c'est un vrai coup de cœur pour l'ensemble de tout le monde à la boutique.
1: Merci beaucoup, on les salue Ori Games, puisque nous les avions déjà reçus
2: en
1: studio il y a plus de 6 mois. Ouais. Et c'est un plaisir, en tout cas, que tu nous présentes encore et toujours des jeux de chez eux. Bonne journée.
2: À bientôt.
1: Patrice de la boutique Totem, boutique anguinoise, et rendez-vous la semaine prochaine pour la présentation d'un autre jeu avec souvent des marques, des constructeurs de jeux indépendants. Hein. On essaye d'aller au-delà des jeux traditionnels que vous connaissez régulièrement le lundi sur IDFM Radio. Merci d'être avec nous.

0: IDFM Radio, soyez des bienvenus, c'est l'heure de l'agenda des villes. Les bons plans culturels sur le Val d'Oise à Mériel, présentation de la saison culturelle 2026-2027. Le vendredi 18 septembre à 19h30 à l'espace Rive Gauche avec le spectacle, ils l'ont appelé Starmania. Pour en savoir davantage, Mériel.fr. La ville de Beauchamp vous invite à partager un agréable moment de danse à l'occasion de son thé dansant le dimanche 20 septembre de 14h à 18h à la parenthèse, animé par Martine et Jean-Claude Delbano d'Anime Guinguette. Tarif 10 euros par personne. Les billets seront en vente sur place à partir de 13h30. Et puis je vous rappelle que sur la commune d'Herblay, sur Seine, vous avez jusqu'au 3 octobre pour découvrir une exposition Gueule de Jazz. Depuis plus de 50 ans, le photographe belge Jean-Paul Sterck immortalise les grandes figures du jazz, de Duke Ellington, de nombreux artistes internationaux. Une sélection de ces clichés est à découvrir à l'espace André Malraux. C'était l'agenda des villes sur IDFM Radio, les bons plans culturels sur le Val d'Oise.
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Bonjour, bonjour IDFM Radio, c'est le retour de la matinale. On est ravis de vous retrouver avec Sonia qui va pas tarder à nous rejoindre. Elle a quelques minutes de retard. Bon vendredi IDFM Radio, on parlera des journées du patrimoine dans un instant. Orgain-les-Bains, des visites guidées avec l'office de tourisme. Il y aura bien évidemment plein de cadeaux à gagner au 01 34 12 12 22. 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Aujourd'hui, bonne fête au Nadège. On vous parlera de plein de choses parce que les journées du patrimoine, elles sont là. 43e édition, comme je l'ai signalé il y a quelques instants. C'est aussi le nettoyage de notre planète, le World Cleanup Day, ou encore demain, la journée mondiale du don de moelle osseuse, samedi 19 septembre. Aujourd'hui, nous sommes bien le vendredi 18 septembre. On parlera des anniversaires, la météo, la circulation et de plein d'autres choses, l'actualité musicale, des invités aussi entre 8h et 9h. Sonia va pas tarder à me rejoindre pour co-animer la matinale de ce vendredi. On prépare le week-end ensemble.

L'office de tourisme d'Enghien-les-Bains sera avec vous dans un instant pour vous parler des journées du patrimoine. Bon anniversaire à vous qui êtes né un 18 septembre. Bon anniversaire aussi aujourd'hui à l'acteur français Théo Fernandez qui a incarné notamment le personnage de Donald dans Les Tuches. Bon anniversaire aussi au chanteur américain Alex Warren. Il sera à l'honneur toute la semaine prochaine dans la matinale. Et on souhaite aussi un bon anniversaire à l'animateur Camille Combal. IDFM Radio, l'actualité en Ile-de-France, les bons plans à partager avec vos proches, ce sera avec Sonia, mais pas tout de suite, un petit peu plus tard, vers 8h50, on évoquera notamment le triathlon des Roses qui aura lieu ce week-end. La matinale sur IDFM Radio, avec dans un instant un premier point météo.

0: Bonjour maintenant à Laure et à Natacha. Comment ça va?
1: Bonjour Christophe.
2: Bonjour Christophe.
0: Nous sommes vendredi, c'est ce week-end, les journées du patrimoine à Enghien-les-Bains. Mais aussi, on le rappelle, c'est partout de toute façon. Hein.
1: Exactement.
0: En France et même voire en Europe. Hein. C'est important de souligner une manifestation qui est gratuite en plus. Hein.
1: Oui.
0: Si on vous demande quelque chose, ça paraît un petit peu bizarre quand même. Normalement, ces musées, ces châteaux et autres sont ouverts gratuitement.
1: Hein. Exactement, c'est des portes ouvertes pour découvrir le patrimoine qui est si riche en France.
0: Et des fois, on découvre une cave qui n'a jamais été ouverte au grand public et qui va l'être exceptionnellement sur ces deux jours, les journées du patrimoine 19 et 20 septembre. Natacha, donc tu travailles pour l'office de tourisme, Anne-Laure aussi, je rappelle qu'Anne-Laure c'est la directrice. Et toi, tu es déjà
2: chargée événementiel.
0: Chargée événementiel. Donc ça s'est bien passé cet été avec Festivité. Et il y a eu un petit peu quelques cafouillages, mais ça, c'est pas de votre faute. C'est les conditions météorologiques qui étaient mauvaises. Hein. Il y a eu de fortes chaleurs et donc du coup, pas mal d'événements ont dû être annulés. Et je crois que ce qui a été annulé en juillet, vous le reportez justement sur ce week-end-là. Hein.
2: Oui, effectivement, début juillet, au démarrage de Festivité, on n'a pas eu beaucoup de chance avec la météo. On a eu des fortes chaleurs, donc on a été contraint malheureusement d'annuler certaines animations qui vont du coup être reportées là pour les journées du patrimoine. Donc on va avoir une programmation un petit peu plus riche en plus des visites guidées qu'on propose habituellement avec des ateliers créatifs pour les enfants et puis des jeux en bois et puis un concert en fin de journée à 18h.
0: Qui c'est qui vient en concert alors?
1: Octave et Anatole. C'est un groupe qu'on a déjà vu puisqu'on l'a fait travailler pour le concours d'élégance. Donc c'est une ambiance jazzy qui va très bien avec les bords de lac. Voilà, c'est plutôt un groupe d'instruments autour du jazz.
0: Pour la journée du samedi, qu'est-ce qui va se passer exactement comme visite particulière?
1: Alors des riches programmes comme chaque année avec les visites thématiques guidées où il reste vraiment de la place. Donc on vous invite à vous inscrire encore.

0: villas qui bordent le lac, et elles sont nombreuses. Donc ça permet d'aborder évidemment l'histoire d'Enghien, mais aussi l'architecture, le patrimoine.
1: L'architecture éclectique, avec les villas Belle Époque, l'art nouveau.
2: Et c'est Natashka, bien sûr, qui fait les visites, je suppose. Non,
0: non, on a vraiment nos guides professionnels qui nous accompagnent tout au long de l'année. Et on a notamment aussi un Enghienois qui s'appelle
1: Michel
0: Serpette, et qui, lui, fait la découverte de Henri Morels. C'est aussi une thématique qu'on a développée, qui est une nouvelle visite autour de l'architecte qui a vraiment foisonné sur Enghien-les-Bains avec environ 130 immeubles de type art déco.
2: Ça, c'est une visite aussi qui a lieu déjà depuis quelques mois, qui va se poursuivre après, par la suite.
0: Exactement.
2: Parce qu'il y a un cycle de visites guidées, hein, de juin, même avant, je sais.
0: Alors,
2: plus.
0: Avril à octobre, c'est vraiment la belle saison. Et la prochaine visite, tu as bien fait de le rappeler, c'est justement samedi prochain, le 26 septembre. Donc on continue à visiter Enghien sur la thématique Henri Morels, justement.
2: C'est sympa quand même de découvrir sa ville, sa commune, qui a vécu, qu'est-ce qui s'est passé, tous ces changements, ces bouleversements. Je suppose que les guides, moi j'en ai fait hein, pas mal des visites, que ce soit ici ou ailleurs, ont aussi des documents, ils vont faire des recherches et ils nous montrent des photos de l'ancien temps.
0: Bien sûr, on a la riche collection de cartes postales qu'on connaît bien de Jean-Pierre Bousquet, mais on a aussi des archives, ils ont fait des recherches sur l'histoire d'Enghien, et c'est vrai qu'on a vraiment pas l'imagination qu'on peut avoir de découvrir chaque petit détail sur une maison, ne serait-ce qu'une mosaïque, un écusson, et on n'a pas forcément le regard tous les jours.
2: C'est vrai qu'on lève pas souvent la tête, hein, Natashka. Tu la lèves un petit peu plus maintenant qu'il y a ces visites guidées proposées par l'Office de Tourisme.
1: Mais effectivement, c'est l'occasion de découvrir un petit peu plus en profondeur l'architecture de la ville, parce que c'est vrai que quand on se balade, on voit pas forcément tous ces petits détails, comme le disait Anne-Laure, les détails art déco, art nouveau, les fresques, etc. Donc effectivement, depuis que je travaille ici, j'ai développé un nouveau regard sur le patrimoine.
2: Bon, et puis ce week-end, il va faire plus ou moins beau.
0: Oui, ça va, comme aujourd'hui.
2: Ça se maintient, en tout cas. Et puis les 125 ans aussi du casino, il y a une exposition qui a démarré il y a quelques jours au sein du kiosque. Hein. Le kiosque est au niveau du Jardin des Roses et cette expo, elle est gratuite, hein. C'est en plein air. Hein.
0: Exactement, ça s'est installé précisément vendredi, donc pour les Journées du Patrimoine, et ça dure tout le long du mois de septembre-octobre. Voilà, ça c'est vraiment le casino qui a organisé cette exposition pour ses 125 ans. Et donc le prêt du kiosque, évidemment, pour afficher ses vieilles cartes postales, ses vieilles images du casino. Donc l'exposition autour des 125 ans du casino aura lieu au kiosque, mais également dans différents lieux de la ville. Il y aura également une exposition au niveau de l'hôtel de ville et une autre place Foch, sur les grilles de la gare.
2: Ça fait un riche programme à découvrir. Encore une fois, vous serez sur le terrain, mobilisé avec l'équipe de l'Office de Tourisme.
0: Ce week-end, oui, exactement, samedi et dimanche. On a aussi l'appui de jeunes stagiaires qui sont en BTS Tourisme. On a un partenariat chaque année avec le BTS d'Épinay-sur-Seine.
2: Ça avait bien fonctionné aussi, les balades à vélo.
0: Oui.
2: Cet été, il y a eu des visites guidées à vélo.
0: Oui, c'est Laure qui propose ça depuis l'an dernier et ça marche assez bien.
2: C'est original en tout cas.
0: Oui.
2: Eh ben merci
0: pour
2: beaucoup.
0: Pour les sportifs.
2: Merci beaucoup à toutes les deux. On vient vous rencontrer à l'Office de Tourisme. Il y a le site de l'Office de Tourisme qui est enghien-les-bains.tourisme.fr. 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Et donc samedi 19 septembre, la première visite commence à quelle heure?
1: À 11h30.
2: Bon, ça va, 11h30. Donc c'est assez raisonnable.
0: Vous pouvez encore venir à l'Office de Tourisme directement pour prendre les dernières places sur place. On sera là pour vous accueillir et on vous proposera les créneaux encore disponibles.
2: Et les créneaux, l'après-midi, c'est presque une fois par heure, 14h, 15h, 16h, jusqu'à 18h.
0: Voilà, exactement. Sans oublier le petit concert de fin de journée pour ceux qui veulent aussi profiter d'un beau concert.
2: Se détendre, se prélasser, prendre une bonne glace chez un des commerçants ou une bonne bière avec modération, ce que vous voulez en tout cas. Merci encore et vive ce week-end des journées du patrimoine à Enghien-les-Bains, samedi 19 et dimanche 20 septembre. On se retrouve très vite de toute façon sur IDFM Radio.
0: À très vite Christophe.
1: À très vite.
2: Merci Anne-Laure, merci Natashka.

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1: Après les journées du patrimoine avec l'office de tourisme d'Enghien-les-Bains, nous allons parler bien évidemment des températures pour ce week-end avec Sonia qui vient d'arriver. Bonjour Sonia.
2: Bonjour Christophe.
1: Il est 7h32 sur votre radio valoisienne. Quel temps pour aujourd'hui ?
3: C'est pas mal. Globalement, on voit le soleil à travers les nuages, de belles éclaircies sur tout le Val d'Oise. Comptez 15 degrés à Sagy et Lille-Adam, 16 à Viard, mais cet après-midi, toujours un ciel très agréable. Il fera 21 à Sarcelles et Magnan-Vexin et 20 degrés à Marines.
1: C'est la même chose pratiquement pour ce week-end. Du soleil, pas mal de nuages quand même, mais des températures très agréables à Piscocergy ou encore à Montmagny. Que vous soyez sur la journée du samedi ou encore du dimanche, les températures seront comprises en moyenne entre 11 à 24 degrés. Un sondage sur l'eau dans un instant, vos quelques sorties d'albums. Mais tout de suite, la circulation à 7h33.
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1: Et ça cafouille grave ce matin sur la ligne P du Transilien. Des retards, des suppressions suite à une personne sur les voies très tôt ce matin dans les deux sens de circulation. Pour aller à Provins, pour aller à Château-Thierry, pour aller à Coulommiers, pour aller sur d'autres destinations. Depuis la gare de l'Est, le trafic actuellement est fortement perturbé sur la ligne P du Transilien. On vous reprécise aussi que ce week-end, ce sera un petit peu la galère. Vous devez vous déplacer avec les journées européennes du patrimoine. Eh ben, tiens, nanana, parce que demain, samedi et dimanche 20 septembre, une partie de la ligne H du Transilien sera perturbée toute la journée dans les deux sens de circulation. Il n'y aura pas de train entre Épinay-Villetaneuse et Armont-Aubonne à la place des bus, des cars qui vont être complètement surchargé, saturé et du coup des temps de trajet beaucoup plus longs, donc crotte de bique à vous. Et puis en ce moment, un petit peu plus de 105 km de bouchons. La circulation est notamment difficile sur la 13 vers Paris entre Mantes et Orgeval suite à un accident. On reparle tout de suite des journées européennes du patrimoine dans le cadre de vos quelques informations proches de chez vous. Votre flash valdoisien avec quelques informations prises par-ci, par-là. Et tout d'abord, ce terrible accident sur la ligne H du Transilien survenu hier en fin de journée. Une personne dont l'identité reste à déterminer est décédée après avoir été percutée par un train de la ligne H à Bouffémont. Ce week-end, c'est donc les journées européennes du patrimoine. Vous allez pouvoir en profiter en famille, avec vos amis. Les journées européennes du patrimoine, des visites thématiques pour découvrir parfois des lieux secrets. Ce week-end-là, tous les lieux à visiter, ils sont à peu près 17 000 en France, sont totalement gratuits. Rendez-vous chez nous sur notre département Le Val-d'Oise au domaine de Villarceau à Chaussy pour découvrir Villarceau des origines au grand siècle, du siècle des Lumières à aujourd'hui ou encore Villarceau secret. Ça se passe donc samedi 19 et dimanche 20 septembre. Le château Denis, le château de Grouchy participe aussi à cette belle opération avec notamment tout au long de ce week-end vol au château par l'association Les Amis de Grouchy. En déambulant en famille dans les salles du château, vous partirez à la recherche de l'auteur du vol. Et puis rendez-vous à Taverny dimanche 20 septembre dans le cadre de l'événement Dimanche au kiosque, des concerts gratuits jusqu'au mois d'octobre au parc Henri Léma. Le concert débute à 16h et dimanche 20 septembre vous pourrez apprécier les osios migrateurs. IDFM Radio, c'était vos quelques informations proches de chez vous.
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1: Oh, j'adore. Ce matin, j'ai la bouche remplie. Je me goinfre de chouquettes. Merci à Ansonia pour ce délicieux paquet. D'ailleurs, vous pouvez nous voir les déguster actuellement sur notre compte Facebook IDFM Radio. 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Il faudra identifier la voix mystère.
3: Wow.
1: Et nous contacter au
3: 01 34 12 12 22.
1: Vous savez tout, très chère Sonia, c'est formidable.
3: Ah là là, j'avoue, je progresse, hein. Je suis au bon élève, c'est la rentrée. J'essaie de donner le bon numéro de téléphone, de ne pas répondre aux questions qu'on pose aux auditeurs. Là, je suis bien, je suis bien.
1: Dans un instant, un sondage sur l'eau et aussi quelques sorties d'albums. Juste avant, des LOL et des quoi, le nouveau Mylène Farmer.

0: Des LOL et des quoi, le nouveau Mylène Farmer sur IDFM Radio. Une sondage.
1: Ouais, une sondage, ouais. Oui, tout
0: un
1: à
0: sondage.
1: Fait.
0: Peut-être, pourquoi pas?
1: Oui, on peut très oui, ont... oui, mais tu as raison.
0: Mais... pas le, là, une, un.
1: Oui, enfin là, non, mais je pense qu'il n'y a pas trop d'enjeux sur le mot sondage.
0: Putain, on va retourner à l'école. Hein. En plus, je viens de dire un gros mot. Excusez-moi.
1: Allez, bonne résolution. Pas de gros mots à l'antenne et un sondage sur l'eau réalisé par le baromètre Cantarsio sur les Français et l'eau, qui nous apprend que 80% des Franciliens ont confiance dans l'eau du robinet, mais que 65% se disent tout de même prêts à payer davantage pour renforcer les traitements contre les pollutions. Ils sont 63% à consommer l'eau du robinet tous les jours et 80% à se montrer attentifs aux quantités d'eau consommée. Je vais y arriver. On fait attention à l'eau.
0: De plus en plus, normalement.
1: On est plus vigilant.
0: Bah, tout coûte cher aussi.
1: Alors, il y a ça, oui.
0: Faut penser à l'écologie.
1: Oui, et je pense qu'on a envie d'avoir une eau de qualité, de boire des choses de qualité. On fait attention aux phases dans l'eau, aux microplastiques. Et je vois d'ailleurs plein de copains maintenant qui mettent l'eau du robinet dans des contenants en verre. Pour pas utiliser du plastique.
0: Oui, et aussi on filtre beaucoup
1: l'eau. On filtre beaucoup l'eau, on peut mettre des adoucisseurs d'eau. Donc il y a des solutions qui existent et si on fait tous attention ensemble, on va peut-être pouvoir ralentir un processus inévitable, n'est-ce pas ?
0: Les sondages de Sonia régulièrement le vendredi, la semaine prochaine, un autre sondage consacré au petit déjeuner.
1: Oui.
0: Et nos façons de le consommer ont quand même beaucoup changé, hein.
1: Oui,
0: on vous donnera beaucoup de pourcentages.
1: Oui, on vous donnera des chiffres.
0: Tu seras là vendredi prochain.
1: Bien sûr, évidemment.
0: Parce que là, on t'a pas eu tout à fait au début de l'émission. La semaine dernière, très prise avec des obligations
1: professionnelles, n'est-ce pas ?
0: Voilà, c'est ça. Les enfants, aller poser à l'école. Ton job juste derrière.
1: Exactement.
0: Ton mari qui avait oublié les clés de la voiture. Il a fallu
1: une
0: solution.
1: Bon, voilà.
0: Bah, ça arrive, c'est des aléas.
1: La vie de femme, maman, entrepreneuse. Voilà, j'ai envie de vous dire. Bon, bah, en tout cas, on rigole plus à la radio. C'est quand même beaucoup plus sympa.
0: Dans un instant, tu nous parleras.
1: Oui, je vous parle d'Hélène Segarra qui fête ses 30 ans de carrière et revient avec un joli album. Mais on parle tout de suite de Miley Cyrus.
0: Ah, oui,
1: avec les sorties d'albums, n'est-ce pas ?
0: Bien retenu la leçon, il est 7h44.
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0: On va parler de Miley, effectivement, dans un instant sur IDFM Radio avec la sélection de quelques sorties d'albums pour ce vendredi 18 septembre avec le retour du chanteur américain Beck, Ride, Lonesome, c'est le titre de son nouvel album. Un album avec cette fois-ci une écriture très intime et un premier extrait qui s'appelle In the Night.

On l'avait connu un petit peu plus péchu, notamment avec son tube Loser. Beck est de retour avec l'album Ride Lansome et le premier extrait qui s'appelle In the Night. On va changer carrément de registre. Musique assez particulière. Les Blue Boys Club nous proposent un EP. Ça sort aujourd'hui. Ça s'appelle Relax. Détendez-vous. Un trio électro rock. Mais aussi, ils sont parisiens et cet EP est structuré en trois actes, notamment le doute ou encore le burn-out.

0: après rentre dedans, puis après hop, ça se calme un petit peu. Le morceau Dead Face avec le trio électro-parisien Blue Boys Club qui sort aujourd'hui l'EP Relax. Avant de vous parler du retour de Miley Cyrus, vous connaissez MC Solar, Claude, tu le connais
1: of
0: quand même.
1: Of course.
0: Il a bercé ton enfance. 5e As est sorti en 2001. Et bien aujourd'hui, cet album fait l'objet d'une réédition. MC Solar propose une édition limitée collector de son album 5e As avec des inédits en format vinyle et CD. N'oublions pas aussi d'évoquer un hommage à Charlie Chaplin. Ça aussi, tu as regardé avec tes enfants les films en noir et blanc. Muet, c'est drôle.
1: Bien sûr.
0: Et Charlie Chaplin, cet hommage, nous le devons à un groupe qui s'appelle The Chaplin Project. Ils font du jazz manouche et ils sortent aujourd'hui un 10e album. Ils seront en concert au studio Raspail le 16 octobre. Et voici donc Miley. Alors, pardon, The Chaplin Project ne sort pas un 10e album. C'est Miley qui sort aujourd'hui un 10e album. La chanteuse américaine qui aujourd'hui a décidé un petit peu de changer de nom et d'univers aussi. Il ne faut plus l'appeler Miley Cyrus. Tu sais pourquoi ?
1: Ah non ?
0: Eh bien, moi non plus, je ne sais pas. Aujourd'hui, il faut l'appeler tout simplement Miley, mais il s'agit bien de Miley Cyrus, ex-Anna Montana. Et aujourd'hui, elle nous propose un 10e album et vous allez retrouver de la dance, de la pop et un son assez 80, notamment à travers ce premier extrait, Baz Persuadace.

0: Ne l'appelez plus Miley Cyrus, maintenant c'est Miley. Son nouvel album, aujourd'hui disponible. Bass Persuadesse.
1: Aïe, aïe, aïe.
0: Oui. Ah là là là là.
1: Ah là là,
0: vous
1: oui.
0: avez compris à peu près, de toute façon, c'est comme ça. Qui veut nous donner des cours d'anglais? Venez à la radio nous rendre une petite visite, ce sera un plaisir. Des cadeaux, l'horoscope, encore des idées de sortie avec notre site partenaire, le journal de François. Ça arrive dans les prochaines minutes. Restez avec nous, il est pratiquement 7h48 et v'lan dans les dents comme d'hab. On a presque 3 heures de retard.
1: Non, je change pas une équipe qui gagne.
0: Tout à fait. La musique est de retour avec une découverte IDFM Radio. Photographe.

0: sympa cette petite respiration musicale avec un groupe que nous avions reçu dans le cadre de l'émission Le Carré des Artistes une fois par mois, le vendredi 16h-17h sur IDFM Radio. C'était Photographe avec le titre Train. Dans un instant, Indochine avec l'aventurier, l'horoscope, le grand jeu du matin avec plein de cadeaux à gagner au 01 34 12 12 22.
1: L'album de la semaine.
0: On l'adore, on l'aime depuis toujours. J'ai eu la chance de la rencontrer, je me la pète de temps en temps. Voilà, toute mignonne cette chanteuse. Ah ouais, c'est un bonbon. Et puis elle est très sensible, hein. Quand tu la vois des fois dans l'émission La France, un incroyable talent qui revient là début du mois d'octobre sur M6, puisqu'elle aura une nouvelle fois son fauteuil pour dire on garde ce tour de magie, on garde ses danseurs, ou on veut pas trop cette voix parce que ses moyens c'est pas terrible. Il s'agit donc de
1: Hélène Ségara qui fête ses 30 ans de carrière et qui a choisi de ne pas les fêter seule. Elle revient avec un album qui s'appelle Hélène Ségara et Friends, donc And Friends, hein, j'imagine, un album événement qui revisite son répertoire en compagnie d'une impressionnante bande d'amis et d'artistes. 12 titres et 12 collaborations. On retrouve notamment Julien Doré sur Il y a trop de gens qui t'aiment, Florent Pagny sur Vivo Perlé, tandis que Laura Pausini retrouve Hélène sur On n'oublie jamais rien, on vit avec. Garou est également de la partie avec Les oiseaux qu'on met en cage, un titre de Notre-Dame de Paris, et d'autres personnalités, Dinos, Philippe Catherine, Joyce Jonathan, Dahlia. Une tournée est prévue également pour cet album, une tournée anniversaire avec notamment un grand rendez-vous à l'Olympia,
0: à Paris.
1: Le 21 mars 2027, et tu vas nous faire écouter le morceau Elle, tu l'aimes en duo avec Dahlia.
0: Tout à fait, avec quelques accents qui vont nous faire voyager pas très très loin.
1: Oui,
0: finalement.
1: Tu m'expliquais qu'il y avait des violons de l'oriental, c'est ça que tu m'as dit.
0: Une très très belle sensation à découvrir ce matin à travers ce duo et ce morceau d'Hélène Ségara revisité, Elle, tu l'aimes.

0: là là, c'est magnifique, j'adore. Qui est Dalia qui intervient sur cette chanson d'Hélène Segarra, s'il te plaît, Sonia?
1: Alors, d'après mes recherches, c'est une chanteuse saoudienne avec laquelle Hélène Segarra avait déjà chanté sur un tube dont je vais retrouver le nom dans quelques minutes.
0: En tout cas, c'était l'album Hélène Segarra oui. and Friends qui est sorti fin août et qu'on vous faisait découvrir depuis lundi à l'écoute de la matinale. Là, c'était son tube Elle, tu l'aimes.
1: Tout à fait. Alors, je ne retrouve pas là tout de suite le titre, c'est mais je vais au cours de l'émission, je vais le retrouver. Mais c'était déjà un duo qui avait déjà chanté ensemble.
0: Il n'y a pas de problème. En tout cas, c'est une chanteuse que tu apprécies aussi, Hélène Segarra.
1: J'adore.
0: Une chanson comme j'adore. Ça, au pif.
1: Bah, toutes, moi, c'était, je l'ai connue avec Notre-Dame de Paris. Et après, toutes ces collabs ou tous ces passages, tous ces albums, j'adore. Mais j'aime bien aussi la femme. Elle est vraiment, elle inspire beaucoup, comme tu le disais, beaucoup de douceur, de générosité, de bienveillance. J'adore.
0: Elle aussi, hein, c'est différent, mais on parle beaucoup de Céline Dion qui a eu de gros soucis de santé. On pensait qu'elle n'allait pas remonter sur scène, mais Hélène Segarra aussi hein, a eu des gros problèmes de santé. C'était pour autre chose.
1: Les yeux, je crois qu'elle
0: oui, voilà,
1: avait
0: c'était
1: perdu
0: ses yeux pour sa vue.
1: La vue.
0: Effectivement.
1: Donc, mais elle en parle assez librement. Hein,
0: tout à fait.
1: C'est une
0: c'était vraiment la panique. En tout cas, j'ai l'impression que ça va beaucoup mieux et comme tu dis elle continue à en parler un peu partout dans les médias. Il est 7h58, la voix mystère à identifier dans un instant pour gagner des places pour deux grands spectacles, un qui aura lieu la semaine prochaine au Grand Rex, c'est Mania The Abba Tribute, ou encore au mois d'octobre vous pourrez applaudir le spectacle Génération Céline, 4 voix pour une légende. Elles reprennent bien évidemment les grands succès d'Hélène de Céline Dion, pardon. Quelques idées de sorties à parcourir ce week-end grâce à notre site internet, le journal de François, vos informations de proximité de la vallée de Montmorency. Par exemple, aujourd'hui, sur la commune de Margency, en ce vendredi 18 septembre, le pavillon des arts de Margency accueille le duo Stepanova Gonzalez ou Stefanova, je ne sais pas trop comment ça se prononce, pour un concert de piano à quatre mains. Le concert débutera en début de soirée vers 20h30. Participation libre pour découvrir donc ce duo Stefanova Gonzalez pour un concert de piano à quatre mains sur la commune de Margency et c'est au pavillon des arts. Sinon, autre bon plan avec cette fois-ci à Enghien-les-Bains, une lecture spectacle demain samedi 19 septembre. Lecture spectacle Paris est une fête à travers de la poésie et des chansons. C'est à 15h à la médiathèque Georges Sand. Et puis un dernier bon plan toujours avec notre site partenaire, le journal de François, la World Cleanup Day demain aussi, journée mondiale du nettoyage de la planète au Plessis Bouchard, mais aussi le lendemain, donc au Plessis Bouchard c'est samedi 19 et le lendemain le dimanche 20 septembre, d'autres communes participent aussi au World Cleanup Day à Grelais, Montmagny, Saint-Leu-la-Forêt, encore Taverny, de très très belles initiatives. Ces événements ont lieu en début d'après-midi, ça dure une heure et demie en famille, on va ramasser les déchets et toutes les communes vous fournissent des gants, des pinces pour ramasser mégots, gobelets qui traînent un petit peu partout pour aider la planète à respirer un petit peu mieux. Il y a un site internet, hein, World Cleanup Day, qui référence toutes les manifestations qui vont être organisées ici sur le Valoise mais partout en France. Merci de nous avoir choisis. Dans un instant, il y aura votre soirée télé.
1: Tout à fait.
0: On accueillera une invitée aussi.
1: Oui.
0: Elle viendra normalement échanger avec nous sur la belle programmation du forum. Salle de spectacle que tu connais.
1: Bien sûr, évidemment. J'en ai vu des concerts là-bas quand j'étais jeune.
0: Waouh ! Et juste avant, c'est Indochine. Allez, on danse avec l'aventurier. Ça me rappelle mes booms, mes soirées mariage et bien plus encore. Oh là là ! Je m'y vois là sur la piste de danse en train de mixer pour cette foule qui
1: en
0: danse.
1: Délire.
0: FM Radio, toutes les musiques pour toutes les générations. Bon réveil avec nous. Bon vendredi 18 septembre. Indochine.

0: 4. Vous avez rendez-vous avec l'horoscope dans moins de 2 minutes. Alors dépêche-toi maintenant, Sonia, pour nous annoncer le grand jeu du matin et repartir avec plein de cadeaux. Vous avez le choix pour deux spectacles qui auront lieu dans une grande, grande salle à Tremblay en France le 16 octobre pour découvrir des voix incroyables. Il s'agit du grand show de
1: Génération Céline.
0: Céline
1: avec 4 voix pour une légende, un spectacle en hommage évidemment à la femme qui actuellement chante devant des gens, et nous on n'en fait pas partie, hein Christophe?
0: Non, voilà. Mais j'ai été hier soir, en fin de journée, devant l'hôtel d'or Céline, et c'est pas une blague, il y a plus d'une trentaine de fans qui attendent bien sagement, il y a des barrières, tu les entends pas, ils sont cool, détente, il y a des jeunes, il y a des moins jeunes, il y a des hommes, des femmes, et ils ont leur gourde, leur sac de voyage avec
1: eux. Ils sont organisés.
0: Ils sont très organisés et ils attendent le retour à chaque fois de Céline devant l'hôtel Le Royal Monceau. Et j'ai été de l'autre côté du trottoir hier en fin de journée, et j'ai croisé le célèbre ancien journaliste présentateur télé Guillaume Durand. Mon avis, il doit habiter juste en face. Il regardait les gens comme ça et tout. J'ai pas osé aller l'interpeller ou lui dire bonjour en lui disant oh là là, vous avez fait mes soirées quand j'étais plus jeune.
1: Oui, mais tu pourrais, des fois, ça dépend comment c'est fait. Je pense que si c'est fait gentiment,
0: c'est sûr.
1: Ça flatte leur ego.
0: J'ai même croisé aussi je sais plus comment il s'appelle, mais la voix française de l'acteur Zac Efron.
1: Ah oui, d'accord, c'est précis. D'accord.
0: Ben voilà, d'accord.
1: Voilà. Mais t'as pas vu Céline du coup.
0: Ben non,
1: enfin non, voilà. Donc du coup, la conclusion, c'est que t'as pas vu Céline.
0: Ok. Ça aurait été dingue, tu vois, parce que j'y allais juste pour voir comment ça se passe, la mise en place des fans et tout ça, et j'aurais pu effectivement tomber nez à nez avec Céline.
1: Oui.
0: Parce qu'en fait, le trottoir où elle sort de l'hôtel, il n'est pas bloqué, si tu veux. On demande juste aux fans de ne pas être sur le trottoir, d'être derrière des barrières, mais nous, en tant que piétons, on peut passer. Tu t'imagines, elle sort d'un seul coup. Oh pardon, Céline.
1: Ouais, mais je pense que quand elle sort, je pense que c'est beaucoup plus barricadé. Parce que là, il doit y avoir beaucoup plus de monde à ce moment-là.
0: Bon allez.
1: Alors sinon, et le deuxième spectacle, je n'ai pas annoncé. Donc c'était The ABBA Tribute, avec ce grand show, le meilleur show d'ABBA depuis ABBA, et qui a lieu au Grand Rex le 22 septembre.
0: Et pour le concert donc des voix, 4 voix, elle chante du coup les grands succès de Céline Dion. Céline Dion, vous savez, elle est à la Plénitude Arena.
1: Oui.
0: À la Défense.
1: Oui.
0: Et ben là, ce concert qui aura lieu le 16 octobre, c'est aussi dans une Plénitude Arena, mais à Tremblay en France.
1: Ah oui, d'accord.
0: Mais c'est une grande salle, hein.
1: C'est
0: magnifique, hein. C'est beau. Et on vous offre donc vos places pour
1: là-bas.
0: Le spectacle des voix. Comment ça s'appelle déjà le concert?
1: Mais Génération Céline,
0: voilà,
1: 4
0: Génération
1: voix pour une légende, c'est marqué.
0: Céline, ou vos places pour Mania Diaba Tribute qui a lieu le 22 septembre au Grand Rex. Et pour gagner toutes ces places, il faut identifier la voix mystère. T'as ton casque sur les oreilles?
1: Oui, j'écoute.
0: Notre invité aussi qui va pas tarder à arriver, elle l'a pas, non c'est pas grave. C'est Emma qu'on va accueillir dans un instant, qui est en charge de la com pour la salle de spectacle Le Forum, qui se trouve à Vauréal. La voix mystère.
2: J'ai plus de voix, hein, excusez-moi, mais non, ça s'est très bien passé.
0: 01 34 12 12 22 01 34 12 12 22, vous avez identifié cette voix mystère. À vous les places de concert pour ces deux grands shows qui auront lieu donc la semaine prochaine ou encore au mois d'octobre. 01 34 12 12 22 01 34 12 12 22. Angélique, elle est là pour l'horoscope. On a encore presque 125 minutes de retard sur IDFM Radio, il est 8h08. L'horoscope d'Angélique, bonjour.
3: Bonjour à tous. Bonjour Christophe. Bélier, vous avez envie d'aller vite, alors choisissez bien votre direction avant de foncer. Taureau, une petite blessure d'orgueil, souriez, respirez et allez là où vous êtes apprécié. Gémeaux, votre esprit voyage dans tous les sens suite à quelques soubresauts financiers. Cancer, hypersensible et réactif, vous réagissez en vous fermant comme une huître, soyez zen. Lion, votre assurance revient en force, servez-vous-en pour avancer sans jouer les vedettes. Vierge, vous cherchez chercher la perfection, évitez de cancaner à tout va et restez à l'écoute. Balance, un échange simple avec vos enfants pourrait faciliter la résolution d'un malentendu. Scorpion, votre instinct ne vous trompe guère. Observez bien avant de dévoiler votre jeu. Sagittaire, même si vous vous sentez seul, cela vous donne du temps pour vous restructurer. Capricorne, une vérité vous saute aux yeux. Inutile de faire semblant de ne pas l'avoir vue. Verseau, une envie de liberté vous titille. Faites bouger les lignes sans tout chambouler. Poisson, votre imagination galope dans votre bulle, mais essayez de garder un pied dans le réel. Une excellente journée à tous.
0: Dans un instant, il y aura quoi? Plein de chroniques, c'est la folie, tu vois bien le conducteur.
1: Oui, il est en face de mes yeux, mais mes yeux ne sont en face de rien, donc si tu veux, c'est le vendredi matin.
0: En fait, Christophe. Sonia, elle était très très très malade cette nuit, mais elle est quand même là avec nous ce matin.
1: Donc du coup, il faut...
0: Quel courage.
1: Je te remercie. Mais ça me faisait tellement plaisir d'être avec vous ce matin. Tu vois que fièvre, pas fièvre, mal de tête, là, on est là.
0: Tu viens quand même. Voilà. Non mais tu nous parleras de plein de choses vers
1: 8h50. Oui, mais de quoi je vous parle? De mes sorties, parce que j'ai quand même sillonné l'Île-de-France pour vous donner de super idées de sorties dans les prochains jours. J'ai quand même une info insolite en lien avec l'actualité.
0: Ah ouais, grave, 9h15.
1: Là, vous pourrez crâner.
0: Normalement, 9h15.
1: Ouais. Oui, si on est toujours à l'heure. On aura encore le jeu, hein, parce qu'il faut qu'on réécoute cette voix.
0: On va la réécouter maintenant, parce que c'est vrai que c'est passé très très vite. Hein, pour gagner vos places pour le concert Génération Céline 4 voix à l'Arena Grand Paris, plus précisément, de Tremblay en France le 16 octobre, ou encore vos places pour Mania, Diaba Tribute. C'est la semaine prochaine, mardi prochain, le 22 septembre, au Grand Rex, 01 34 12 12 22. T'as trouvé ou pas?
1: Bien sûr.
0: Ben oui, écoutez. Puis en plus, elle est là, elle n'est pas très loin. Je vous donne encore un indice.
1: Un indice de plus.
2: J'ai plus de voix, excusez-moi. Mais non, ça s'est très bien passé.
0: Voilà, ça s'est très bien passé. Elle avait plus de voix, ça arrive à toutes les chanteuses. Et bim, encore
1: un indice. Stop, après je vais vouloir dire qui c'est.
0: Oui, tu m'étonnes. Et tout de suite, à 8h11 sur IDFM Radio, on retrouve une nouvelle fois l'essentiel de l'actualité proche de chez vous. Merci d'être avec nous, le duo du vendredi, Sonia et Christophe. Votre flash valdoisien avec quelques informations prises par-ci, par-là. Et tout d'abord, ce terrible accident sur la ligne H du Transilien survenu hier en fin de journée. Une personne dont l'identité reste à déterminer est décédée après avoir été percutée par un train de la ligne H à Bouffémont. Ce week-end, c'est donc les journées européennes du patrimoine. Vous allez pouvoir en profiter en famille, avec vos amis. Les journées européennes du patrimoine, des visites thématiques pour découvrir parfois des lieux secrets. Ce week-end-là, tous les lieux à visiter, ils sont à peu près 17 000 en France, sont totalement gratuits. Rendez-vous chez nous sur notre département Levalloise au domaine de Villarceau à Chaussy pour découvrir Villarceau des origines au grand siècle, du siècle des Lumières à aujourd'hui, ou encore Villarceau secret. Ça se passe donc samedi 19 et dimanche 20 septembre. Le château de Grouchy participe aussi à cette belle opération avec notamment tout au long de ce week-end vol au château par l'association Les Amis de Grouchy. En déambulant en famille dans les salles du château, vous partirez à la recherche de l'auteur du vol. Et puis rendez-vous à Taverny dimanche 20 septembre dans le cadre de l'événement dimanche au kiosque, des concerts gratuits jusqu'au mois d'octobre au parc Henri Lema. Le concert débute à 16h et dimanche 20 septembre, vous pourrez apprécier les osios migrateurs. IDFM Radio, c'était vos quelques informations proches de chez vous.
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0: Ah là là là là là là là là, trop de retard. En plus, c'est la 43e édition des Journées européennes du patrimoine. Je vous le reprécise, ce week-end, 17 000 lieux à visiter. Pas ici sur le Val d'Oise, hein, sur l'ensemble de la France. Et il faut savoir que ces journées aussi débordent, comme son nom l'indique, sur l'Europe. Mais oui, c'est les journées européennes du patrimoine.
1: Oui, c'est marqué dans le titre, oui.
0: Et tu te rends compte que tout est gratos? normalement. Ne vous faites pas avoir, surtout, hein, ne payez pas l'entrée d'un musée ou d'un château ce week-end à 10-15 euros, parce que normalement, toutes les manifestations sur ce week-end-là, elles sont totalement gratuites. C'est aussi demain, je préfère le repréciser maintenant, c'est la journée mondiale du don de la moelle osseuse, c'est important de le préciser, c'est demain, et puis aussi tout au long de ce week-end, on nettoie la planète, on fait peut-être un peu plus attention, il y a le World Cleanup Day, on utilise des gants, des pinces, on prend des petits sacs, et puis on ramasse tout ce qu'il y a par terre, et comme ça, on va se sentir mieux, léger, et les arbres aussi vous donneront de la
1: joie. De notre... oui, c'est ça, on prend soin de la nature et la nature
0: et la
1: nous
0: nature
1: rend bien.
0: Te,
1: c'est
0: te
1: ça,
0: le rend bien. Voilà. Surtout qu'elle a bien souffert cet été avec des incendies un peu partout. IDFM Radio, on souhaite encore une fois une très bonne fête au Nadège. On accueillera une invitée, votre soirée télé. Une nouvelle fois la météo, a priori il va faire beau tout au long de ce week-end, même s'il y aura par moments des passages importants de nuages. 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
1: voilà.
0: Nous écouter.
1: Si on veut, on nous trouve un peu partout.
0: Merci Sonia d'être avec nous tous les vendredis. Le duo du vendredi avec maintenant Bon Entendeur et Dalida, il revisite, il remixe son tube Mourir sur scène.

0: La matinale sur IDFM Radio avec votre soirée télé, notre sélection pour ce vendredi 18 septembre. Un peu la télé comme d'hab, oui, bah ça fait du bien, oh, des documentaires, des films,
1: tout à fait.
0: Non, tu la regardes?
1: Oui, je la regarde,
0: Sonia.
1: Elle me regarde, je la regarde et
0: bon,
1: après je m'endors, voilà.
0: Bon bah pourquoi pas se diriger sur la 5, France 5, qui vous proposera un film avec Brad Pitt.
1: Ah.
0: D'ailleurs Brad Pitt qui est de retour avec son chien la semaine prochaine dans toutes les salles de cinéma, hein. Un très beau film, je ne l'ai pas vu mais j'ai vu la bande-annonce, hein. C'est Earth of the Beast, je crois le titre du film. Attends, je reprends mes fiches de mercredi parce que je vais parler mercredi. Voilà, c'est bien ça, Earth of the Beast, donc Brad Pitt sera de retour dans les salles obscures avec ce film mercredi prochain. En attendant, là vous allez le voir beaucoup plus jeune, hein, parce que c'est un film qui date de 1992 avec Brad Pitt.
1: Vas-y.
0: Sur France 5 ce soir à 21h05 et au milieu coule une rivière. C'est un bel hymne à la nature, ça tombe bien puisque ce week-end on le rappelle c'est le nettoyage de la planète avec le World Cleanup Day. Ou sinon sur TFX vous pourrez découvrir un film d'action avec Alban Lenoir. C'est un film qui est sorti en 2010, film donc d'action à 21h10 sur TFX, ça s'appelle Balles perdues.
2: Ce mec. A traversé quatre épaisseurs de béton armé. Avec une Clio. Bon, vous voulez quoi ?
0: Voilà, donc c'est Alban Lenoir qui perce ce mur avec sa voiture. Et ça, c'est un film de Netflix et qui passe donc ce soir sur TFX à 21h10. Balles perdues. Et puis notre dernière sélection, un film familial, c'est l'adaptation de la BD Les Aventures de Spirou et Fantasio. Le film s'appelle d'ailleurs comme ça, Les Aventures de Spirou et Fantasio. Un film sorti en 2018 ce soir sur Gulli à 21h05 avec notamment Alex Lutz.
1: Oui.
0: Tu aimes bien Alex
1: Lutz ? Je l'aime beaucoup ce garçon.
0: Dans un instant, Emma sera avec nous pour nous parler de la belle et riche programmation de la nouvelle saison culturelle du Forum.
1: À Montréal.
0: Regarde, il y a une nouvelle plaquette avec un robot dessus.
1: Ah.
0: Puis quand tu déplies, c'est un magnifique poster que tu peux garder
1: magnifique.
0: Et que tu peux afficher éventuellement
1: oh, qu'il
0: dans
1: est
0: tes
1: beau.
0: Toilettes ou dans
1: il
0: ta
1: est
0: chambre.
1: Magnifique. Ah, il est magnifique. À la défense de la musique.
0: Et en fait, régulièrement, ils ont un illustrateur qui leur fait tous les trimestres un poster comme ça pour présenter leurs différents concerts. La saison culturelle a déjà démarré, au fait, hein, pour le Forum. Il y avait eu les Fatal Picard le 12 septembre. C'était complet chez complet. Ils viennent souvent en plus dans cette salle et c'était archi blindé. Mais je crois que ce week-end, il y a peut-être un rapport avec les journées du patrimoine. Elle va nous en dire davantage. Emma, elle me fait signe avec la tête. Mais ton micro est allumé. Tu peux dire ce que tu veux. Bonjour, Emma.
3: Bonjour, Christophe.
0: Ça va ?
3: Bah oui, ça va super.
0: Toujours là, en pleine forme.
3: Et contente de l'être.
0: Chargée de com pour le Forum de Voreal. Tu nous reprécises depuis combien d'années ?
3: Ça va faire 2 ans et demi que je travaille au Forum.
0: Déjà ?
3: Et oui, déjà, le temps passe vite.
0: Ah là là, moi je pensais que c'était 1 an et 4 mois et demi, tu vois. Mais...
3: Alors, en tant que chargée de com unique, oui, mais avant ça, j'ai été en alternance, donc j'ai quand même été formée dans le lieu, et puis j'ai pu apprendre plein de choses sur cette salle.
0: Bravo. Alors à tout de suite pour nous détailler plein de spectacles, hein, de l'humour, du rock, du reggae et plein d'autres propositions. Hein. T'es épatée.
3: Je suis épatée, je la trouve magnifique cette affiche. Non mais c'est génial d'avoir le programme et de l'autre côté
0: un poster, joli poster,
3: comme ça on garde ça.
0: C'est et c'est distribué gratuitement. Hein.
3: Très bien.
0: Se casse la tête, tu te rends compte, oui, ils ont un budget pour ça, ils se saignent pour leur public. Hein.
3: Et cet artiste, il s'appelle Zariel, et c'est lui qui fait nos programmations depuis la réouverture du Forum en 2023.
0: Merci, hein, c'est bon de le repréciser. A tout de suite sur IDFM Radio, 8h23, voici Lady Gaga.

0: Gaga. Alors, elle a eu un bébé, c'est vrai.
1: Oui, j'ai vérifié, effectivement, elle a eu un enfant.
0: Alors, et on ne sait pas comment.
1: Comment
0: et à quelle occasion. Si c'était au moment de la Saint-Valentin, si elle a fait ça en 2024, au moment des Jeux Olympiques, et puis le bébé, il arrive que maintenant.
1: Oui. Non, mais on ne sait pas. Long, mais... on ne sait pas. Ça ne nous regarde pas, mais ça nous intéresse beaucoup. Voilà.
0: L'actu people, des fois, de temps en temps, dans la matinale. Et puis, c'est pas notre faute, hein, on est imprégné aussi de ce qu'on voit, de ce qu'on écoute sur les autres radios. Nous, on aime la radio. Moi, j'aime énormément la radio. Donc, j'écoute toutes les radios, pratiquement. J'écoute ici, Énergie, Nostalgie. Qu'est-ce que j'écoute d'autre? Oui, FM. On peut les citer, c'est nos collègues, quand même.
1: Ah oui, tout à fait. Hein? Et les collègues ont parlé, du coup, de Lady Gaga.
0: Oui. Voilà. Mais ils parlent pas forcément de nous. Moi, je parle d'eux, tu vois, de ton radio.
1: Tu veux parler du principe de réciprocité.
0: On va peut-être appeler Bruno Guillon, tu sais, qui fait la matinale sur Fun Radio, si un jour il peut pas parler de nous.
1: Mais on peut s'appeler, on pourrait s'appeler en direct. Coucou, ça va? Allez, bonne matinale.
0: On va essayer de faire ça, on va organiser ça. Alors, je connais beaucoup l'animateur de la matinale sur Nostalgie. Ça pourrait le faire éventuellement. Il habite sur le Val d'Oise, il habite Saint-Gratien. Voilà. On verra. C'est à étudier pour une prochaine fois.
1: Défi 2026-2027.
0: Pas de problème pour appeler nos poteaux de la FM.
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0: La météo à 8h28.
1: Oui, c'est pas mal. Moi, je trouve que c'est pas mal.
0: C'est sûr.
1: Moi, je trouve que c'est plutôt satisfaisant. Il y a du soleil, il y a quelques nuages qui passent devant, mais ce matin, il fait plutôt bon. 15 degrés à Sagy-l'Isle-Adam, 16 à Viard, mais l'après-midi, toujours un ciel nuageux, mais globalement ensoleillé. Il fera 21 à Sarcelles et Magny en Vexin et 20 degrés à Marines.
0: Ça, c'est bon.
1: Mais c'est bien, là, c'est adapté. C'est un climat tout à fait adapté à la saison.
0: Normalement, non. Mais...
1: J'essaie de trouver du côté positif.
0: Tu sais que début de la semaine prochaine, c'est l'automne. Toute la semaine prochaine, on va avoir des températures jusqu'à 28 degrés.
1: Ah bon? Non, mais moi, je parle que d'aujourd'hui. Oui, là, on est bien, là.
0: Mais
1: là, on
0: est pas mal. 28 degrés, c'est normal pour... je sais pas, je sais plus. On est complètement dépassé. mais lundi, c'est l'automne. On sera lundi 21 septembre. On passe... voilà.
1: Non, mais d'accord. Mais du coup, 20 en automne.
0: Peut-être
1: un peu chaud.
0: La semaine prochaine, je te dis, il fera jusqu'à 28 degrés.
1: Là, on repasse en été. C'est ce que tu es en train de me dire. D'accord.
0: En tout cas, tout au long de ce week-end, les températures, elles seront comprises entre 11 à 24 degrés. Pas mal de nuages, peut-être un petit peu plus dimanche, mais quand même, les éclaircies arriveront à s'imposer. Que vous soyez à Pisco, Cergy ou encore à Montmagny, encore un agréable week-end. Vous allez profiter pleinement de brocantes, de sorties grâce aux Journées européennes du patrimoine ou encore bien plus. On est là en tout cas pour vous aiguiller, vous aider. On prépare le week-end ensemble le vendredi avec Sonia. Accueillons maintenant l'invité du jour à 8h30. J'ai jamais vu ça. J'ai jamais accueilli l'invité à 8h30. Si, peut-être une fois, je sais plus. Bon, bref.
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0: Bonjour Emma.
1: Bonjour Christophe.
0: Rebonjour.
1: Rebonjour.
0: Il y a quelques minutes, nous nous sommes déjà dit bonjour. Le forum donc à Vauréal, on est d'accord.
1: Oui.
0: Mais c'est vrai que toi, tu as l'habitude maintenant de dire le forum de Cergy
1: Pontoise.
0: Parce que c'est géré par l'agglo depuis 2023.
1: Voilà.
0: Depuis qu'il y a le nouveau forum qui est magnifique, qui est beaucoup plus grand, qui n'a rien à voir avec le précédent, qui a duré quand même des années.
1: Oui, oui.
0: Et qui a permis à de nombreux spectateurs de voir des têtes d'affiches gigantesques, des groupes des États-Unis à droite à gauche.
1: C'est vrai que pour celles et ceux qui ont connu le forum donc sorti en 1994 de la Terre, ceux qui rencontrent le nouveau forum sont assez surpris de la différence. C'est beaucoup plus grand, beaucoup plus spacieux, beaucoup plus lumineux.
0: Mais on peut préciser quand même que ça reste pratiquement la même équipe. Donc il y a la même énergie, ce côté quand même convivial, proximité, même familial, j'ai envie de dire.
1: Bah oui, c'est ça. Moi, je suis partie de nouvelle parce qu'en 1994, j'étais pas née. Et tant mieux que l'équipe se renouvelle, mais on y a toujours cet esprit familial qui est présent au forum et toujours des abonnés, des adhérents qui sont fidèles au poste et qu'on est ravis de revoir sur tous nos concerts. Et puis voilà, ça évolue et c'est super chouette.
0: Ça a ouvert officiellement quand la nouvelle saison 2026-2027, Emma?
1: Le 12 septembre, donc samedi dernier. C'était deux événements sur cette journée-là.
0: Ouais, c'était énorme.
1: C'était super. Le concert des Fatal Picard qui s'est passé le samedi soir, mais ce concert il a été programmé par nos bénévoles parce qu'on a permis à nos 45 bénévoles d'organiser leur propre journée, de vivre un concert et une journée festive dans la peau de l'équipe du forum. Et donc ils ont créé cet événement qui s'appelle Ça part en live, avec des stands de vinyle, des bingo tests, des silent parties, des créations de hits, des voilà, plein de belles choses. On a accueilli plein de monde et c'était vraiment une belle journée.
0: C'était complète, c'est complet, une semaine avant, même voire encore avant.
1: Oh, les Fatal Picard depuis un bon mois, ouais, c'est complet.
0: Les Fatal Picard, je crois que c'est peut-être la 10e fois qu'ils viennent au forum, non ?
1: Eh ben, en tout cas, la 2e depuis la réouverture. Après, effectivement, les gens commencent à avoir l'habitude de les voir et c'est un rendez-vous.
0: Ils sont déjà venus dans l'ancienne salle aussi.
1: Hein. C'est un rendez-vous. Ils ont même d'ailleurs inauguré l'ascenseur du forum avec une petite mention. Reviendront-ils de l'au-delà d'ici 2028 ?
0: Trop drôle, trop sympa. Et ce week-end, donc, vous participez un petit peu en quelque sorte aux journées du patrimoine ou pas ?
1: Oui, tous les ans, on fait une journée des portes ouvertes. Et cette année, elle est assez spéciale, cette journée des portes ouvertes, parce que c'est le Théâtre du Cristal qui vient interpréter en fait cette visite avec un thème qui s'appelle « Tout le monde connaît le code ». Donc c'est une visite un peu surprise.
0: Non, moi je ne le connais pas.
1: Eh ben, il faut venir samedi alors, Christophe. C'est demain, il reste pas beaucoup de places, 4 ou 5 places. Ah, ouais, il y a une session à 14h30 et une autre à 15h30. Et donc le collectif du Théâtre du Cristal va nous faire une petite visite surprise avec les anecdotes qu'on a pu leur raconter sur l'histoire du forum.
0: Oui, c'est un peu la folie de toute façon à chaque fois, les journées du patrimoine. Si vous vous y prenez pas en avance...
1: Bah c'est ça.
0: C'est raté. La RATP aussi, par exemple, ici à Enghien, je sais que le casino fait découvrir pas mal d'endroits inaccessibles au public et ça donne envie.
1: On a envie de découvrir
0: comment ça se passe, la mécanique de tous ces lieux, mais c'est limité, c'est normal aussi.
1: Bah après, si vous avez quand même des questions sur le forum et que vous n'avez plus de place pour la journée des portes ouvertes, on sera également sur l'événement Sergi Soie, à Sergi.
0: C'est vrai. Donc ça, c'est plein de déambulations déjà depuis quelques jours. Hein.
1: Oui.
0: Compagnies, grandes, moyennes, petites, les arts de la rue.
1: Arts de la rue, du cirque, de la musique. Et nous, on tient un petit stand informatif si vous voulez prendre des places, si vous voulez découvrir le forum, poser des questions, on sera là.
0: Bah, bien sûr. Donc ça, c'est samedi et dimanche pour vous ?
1: C'est ça.
0: Après, que se passe-t-il par la suite le week-end du 26 septembre, par exemple, ou même la semaine prochaine, il y a des concerts.
1: C'est ça, c'est le week-end prochain, le 26 septembre, c'est un gros concert encore une fois. C'est un concert caritatif, comme tous les ans.
0: Et c'est trop drôle, parce que c'est pas la première fois qu'il vient chez vous, ce spectacle Jukebox, je crois.
1: Non, c'est pas la première fois, c'est la deuxième sur la nouvelle édition.
0: Parce et que c'est pour c'est la bonne cause jukebox. En plus. Hein.
1: Exactement, c'est le concert caritatif pour la Virade de l'Espoir de Sergi Pontoise, qui est donc une association pour lutter contre la mucoviscidose. Et chaque année, on accueille un artiste pour terminer cette journée de lutte au forum. Donc, c'est un concert 100% caritatif. La place est au tarif unique de 25 euros et tous les fonds sont reversés à l'association.
0: C'est Jukebox. Tu peux nous rappeler un petit peu le concept, le principe avec Jules sans ses vilains. Moi, je le connaissais à l'époque avec Jules et ses vilains.
1: Alors là,
0: c'est un artiste valdoisien.
1: C'est un artiste du 95 complètement.
0: Mais évidemment, il n'y a pas ses vilains.
1: Qui est né avec le forum d'une certaine façon. Et cette fois, il présente donc un jeu musical, c'est un peu comme un jeu télévisé, mais dans la grande salle du forum. Le public est divisé en deux équipes, les rouges et les bleus. Certaines personnes vont être représentants de l'équipe et vont pouvoir jouer donc sur des jeux, des mash-up, des quiz, tout ça sur le thème de la chanson française. Oh là là. C'est vraiment un spectacle exceptionnel.
0: Sonia, tu y vas à ma place. Hein.
3: Mais j'ai déjà pris des places, moi.
0: T'as déjà pris
3: des
0: places.
3: J'ai une copine qui m'a pris les places.
0: Cool.
1: Tu vas te régaler, Sonia.
0: Est-ce que tu penses que Sonia pourra aller un peu dans les coulisses, voir un peu l'artiste ?
1: Avec plaisir. Avec plaisir. Après, c'est cette journée, elle est organisée et gérée par les bénévoles de la Virade de l'Espoir.
0: Tu pourras faire une interview de l'association aussi.
1: Voilà, c'est l'occasion.
0: Tu vas bosser en même temps.
3: Oui, voilà. Donc moi, j'allais juste pour m'amuser, soutenir tout ça. Voilà, maintenant je vais bosser.
0: Non, mais deux trois mots.
3: Oui, non, mais bien sûr.
0: Tu le feras avec plaisir. Donc ça, c'est le 26 septembre. Et puis ensuite, juste derrière, de la chanson avec quand même du rock pour Cyril Mokeish.
1: Complètement, Cyril Mokeish. Donc c'est le vendredi 2 octobre à 20h30. En première partie, Grand Emma, une artiste accompagnée par Kik, le programme d'accompagnement artistique
0: du forum. Ah oui, avec le réseau aussi...
1: Ladies on Stage ?
0: Oui, mais il y a les 10 ans de chaise et c'est Kik, c'est aussi avec c'est pas avec
1: le combo
0: 95, oui, oui, le réseau, oui, des musiques actuelles.
1: Oui, complètement,
0: de notre
1: on est soutenu par le combo 95 sur ce, sur cet accompagnement. Donc pour rappel, le Kik, c'est un accompagnement artistique où on a 4 nouvelles artistes sélectionnées pour être accompagnées pendant un an via des ateliers, des rencontres, plein de belles choses pour pouvoir former leur projet artistique.
0: On reparlera très rapidement de ce dispositif Kik puisqu'il y a la chanteuse Nouma qui vient la semaine prochaine à la radio nous présenter son nouveau projet et elle a bien connu ce projet Kik.
1: Ah oui, et moi je suis une grande fan de Nouma.
0: Et c'est Nouma, super, c'est magnifique ces nouvelles chansons.
1: Génial, son dernier EP.
0: J'ai l'impression qu'avec notre département, elle a réussi aussi à s'envoler, à trouver beaucoup, beaucoup de contacts.
1: Oui, oui.
0: Parce que maintenant, aujourd'hui, sa musique était géniale à la base, mais encore plus de maturité, une belle et grande équipe qui l'entoure.
1: Bah, elle en parlera mieux que moi, mais elle a pu être suivie par plusieurs types d'accompagnement dans le Val d'Oise et effectivement, ça a créé une très belle artiste.
0: On va écouter Cyril Mokeish, on va te retrouver d'ici quelques instants, Emma du Forum de Voreal sur IDFM Radio. Voici La Loi du Marché en duo avec Bernard Lavillier, Cyril Mokeish, sans Bernard Lavillier au Forum de Voreal, je suppose, au mois d'octobre, à moins qu'il fasse sa surprise.
1: Je ne le sais pas en tout cas.
0: Le concert commence à 20h30, 8h38, IDFM Radio, la matinale, le duo du vendredi, Sonia Christophe. Ça va ? Tranquille ? Oui ? Qu'est-ce qu'il y a ? Vas-y, tu peux raconter ta vie en même temps.
3: Je vais parler à Emma parce que
0: Là, il y a une intro.

0: IDFM Radio, on écoutait Cyril Mokeish, hein. On le rappelle, Emma du Forum de Voral, il passera quand dans cette salle de spectacle, Valdemosier?
1: Vendredi 2 octobre à 20h30, avec cool. Grand Débat en première partie.
0: Très bien, on continue à échanger avec toi dans un instant sur la riche et belle programmation du Forum, mais juste avant, un nouveau point sur la circulation en Ile-de-France.
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0: Au plus proche de chez vous, on vous informe, n'oubliez pas, la circulation sera fortement perturbée tout au long de ce week-end sur la ligne H du Transilien. Il y a des travaux en Trépinay-Villetaneuse et Armont-Aubonne toute la journée, samedi et dimanche, hein, samedi 19 et dimanche 20 septembre, à la place des cars, des bus qui seront complètement archi-bondés. Mais c'est pas grave, faudra faire avec pour vous déplacer à droite, à gauche. Donc n'oubliez pas, demain et après-demain, des gros travaux sur la ligne H du Transilien entre Épinay-Villetaneuse et Hermont-Aubonne. Alors après, dès que vous arriverez à Hermont-Aubonne, vous pourrez récupérer le petit train, le petit chou-chou, pour continuer votre trajet, pour aller à Pontoise, à Auvers-sur-Oise, où ça ?
1: À Persan-Beaumont,
0: voilà. Et puis en ce moment, on nous signale quand même quelques kilomètres de bouchons, n'est-ce pas, Sonia? On n'en voit pas trop. C'est relativement cool pour un vendredi, juste un tout petit peu plus de 188 kilomètres de bouchons. 188 kilomètres de bouchons avec d'importantes perturbations à bord de Sannois. Il y a un accident à la sortie de Montmorency entre la A15 et la départementale 170. Un accident actuellement sur deux voies. La bande d'arrêt d'urgence est fermée. Une nouvelle fois, on redécouvre vos dernières informations proches de chez vous et on parle largement des journées européennes du patrimoine. Votre flash valdoisien avec quelques informations prises par-ci, par-là. Et tout d'abord, ce terrible accident sur la ligne H du Transilien survenu hier en fin de journée. Une personne dont l'identité reste à déterminer est décédée après avoir été percutée par un train de la ligne H à Bouffémont. Ce week-end, c'est donc les journées européennes du patrimoine. Vous allez pouvoir en profiter en famille, avec vos amis. Les journées européennes du patrimoine, des visites thématiques pour découvrir parfois des lieux secrets. Ce week-end-là, tous les lieux à visiter, ils sont à peu près 17 000 en France, sont totalement gratuits. Rendez-vous chez nous sur notre département Le Valoise au domaine de Villarceau à Chaussy pour découvrir Villarceau des origines au grand siècle, du siècle des Lumières à aujourd'hui ou encore Villarceau secret. Ça se passe donc samedi 19 et dimanche 20 septembre. Le château d'Ony, le château de Grouchy participe aussi à cette belle opération avec notamment tout au long de ce week-end vol au château par l'association Les Amis de Grouchy. En déambulant en famille dans les salles du château, vous partirez à la recherche de l'auteur du vol. Et puis rendez-vous à Taverny dimanche 20 septembre dans le cadre de l'événement dimanche au kiosque, des concerts gratuits jusqu'au mois d'octobre au parc Henri Lema. Le concert débute à 16h et dimanche 20 septembre, vous pourrez apprécier les osios migrateurs. IDFM Radio, c'était vos quelques informations proches de chez vous.
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0: Merci d'être avec nous, Sonia et Christophe. Sonia, toujours en pleine forme. Ça va, tu vas tenir jusqu'à 9h30?
1: Bien sûr, un petit Doliprane et ça repart, n'est-ce pas?
0: T'as pas pris ton café encore?
1: Ben non, justement, pas de Doliprane et pas de café, c'est physique.
0: C'est compliqué, hein, c'est dur. Dans un instant, tes idées de sortie, on parlera notamment Moumine.
1: Moumine, oui,
0: c'est
1: Moumine.
0: Qui Moumine? Ah, tu ne l'oublies pas.
1: Non, je ne vous dis pas, mais je vais vous en parler quand même un petit peu.
0: On parlera aussi d'un triathlon. Hein.
1: Oui, parce qu'on court beaucoup là, pour beaucoup de cause ces prochains jours.
0: C'est important de soutenir justement des causes comme l'a évoqué tout à l'heure Emma du forum de Vauréal avec le concert de Jukebox, hein, qui aura lieu le 26 septembre et c'est pour la mucoviscidose. Hein.
1: Oui, c'est bien ça, avec la virade de l'espoir de Sergi Pontoise.
0: Merci, à tout de suite, on continue, on repart en musique s'il vous plaît, les amis, la matinale sur IDFM Radio en DAB+, sur le 98 de la bande FM et voici chantiez Don't Be Cruel avec Elvis Presley. Ouais, tu fais le déranché de...
1: Non. Bien sûr.
0: Et la coupe à la banane.
1: Bien sûr aussi.
0: Ah, c'est magnifique. Elvis Presley.

0: 50 ans, on fêtera les 50 ans de sa disparition l'année prochaine. C'était Elvis Presley sur IDFM Radio. On repart en musique dans un instant avec Daniel Balavoine, l'Aziza. Mais juste avant, il y a toujours Emma qui est avec nous. Rebonjour Emma, merci d'être avec nous sur IDFM Radio.
1: Merci à vous de m'accueillir.
0: Responsable communication du forum, le forum de Cergy Pontoise, le forum de Vauréal, salle de spectacle gigantesque sur plein d'étages. Il y a des studios de répète pour les artistes. Toi, tu es valdoisien, tu sais pas, t'es perdu, tu aimerais enregistrer des morceaux répétés avec ton groupe, et ben il y a le forum de Vauréal qui peut largement vous accueillir. C'est quand même assez accessible, même pour un jeune groupe.
1: Oui, au niveau des tarifs, on essaye de rester assez bas pour justement pouvoir accueillir le plus de monde possible. Puis on a des tarifs réduits, on a des tarifs étudiants, moins de 26 ans, moins de 18 ans, il y a plein de choses. On a des studios de répétition, effectivement, qui commencent à être bien remplis hein, maintenant sur les soirées, mais qui, pareil, sont à des tarifs très accessibles. Donc, si vous avez des petites après-midi libres et que vous voulez venir répéter dans nos studios, c'est possible.
0: Les prochains concerts, on en a détaillé quelques-uns. Il y aura notamment un peu de rock aussi, un concert assez trash le 3 octobre.
1: Le 3 octobre, c'est la carte blanche à Iceland, donc un petit groupe local qui sera accompagné par Ice Chemicals à 20h30, donc le samedi 3 octobre. Et dans la
0: et
1: même.
0: T'as vu, c'est écrit trash quand même. Hein.
1: Oui, c'est comme ça qu'ils se décrivent, hein, ce groupe Iceland que j'ai rencontré en plus samedi dernier. Ils sont très sympas.
0: Ah, ils sont venus répéter ou non, ou juste discuter avec toi?
1: Ils sont venus à l'événement des bénévoles.
0: Ah, l'événement. Ah oui, c'était bien, c'était ouvert aussi aux artistes.
1: Oui, c'était ouvert à tout public. Et dans la même esthétique, on accueille un concert post-punk et noise le vendredi 9 octobre à 20h30. C'est un coplateau de It It Anita et la jungle. Et ça, c'est un de mes coups de cœur de la saison.
0: Ce qu'on rappelle, Sonia, quand même, l'identité de l'ADN du Forum de Vauréal, c'est...
2: De découvrir, c'est ça.
0: Mais c'est assez rock et métal.
2: De découvrir des artistes.
1: À la base, c'est vrai que.
2: À la base, ouais.
0: C'est rock et métal.
1: Plus ça va et plus on est critique, ce qui fait qu'on a une scène de musique actuelle, une SMAC labellisée. Mais à la base, les plus gros groupes européens venaient faire des dates uniques au forum de Vauréal. C'était assez exceptionnel. Ouais.
0: On salue Aurélie hein, qui s'occupe
1: de la programmation,
0: hein, qui est directrice artistique, on peut le dire.
1: Complètement.
0: C'est elle qui va voir tous les concerts, hein, qui en prend plein les oreilles à chaque fois et qui te sélectionne pratiquement 30 à 50 concerts sur la saison.
1: C'est à peu près ça. Sur l'année, on a à peu près une soixantaine de concerts, donc c'est l'équivalent sans compter les hors les murs, les actions culturelles et toutes les petites actions qu'on fait partie par là.
0: Et il y a des expos aussi hein, régulièrement, si j'attends, si j'ai beaucoup d'avance dans le hall avant de m'installer dans la salle de spectacle pour découvrir mon artiste préféré, on peut découvrir aussi des expos. Hein.
1: Complètement. Alors le forum est ouvert au public du mardi au samedi de 14h à 19h, le samedi de 14h à 18h, et très régulièrement nous avons des expositions. Alors pour l'instant l'exposition à venir n'est pas encore installée ni annoncée, donc vous pouvez quand même venir nous rencontrer, mais il n'y aura pas d'expo en cours, mais effectivement on a des expos toute l'année sur plein de thèmes et de sujets différents, et c'est super chouette à découvrir.
0: Trop cool, belle programmation, encore riche, variée, éclectique. Hein. On rappelle, il n'y a pas que le forum, bien évidemment, il y a plein d'autres théâtres aussi, hein, d'autres salles. Il y a le 12 aussi, hein, Cergy. Hein.
1: Il y a le 12, il y a le Nautilus, il y a l'EMB, il y a plein de salles avec qui on est partenaire, on est très copains et on se soutient mutuellement dans tous ces concerts et on vous invite à tous aller les découvrir.
0: Argenteuil, il y a la cave aussi, il y a plein quand même de lieux pour aller voir des artistes, découvrir, comme l'a rappelé aussi Sonia.
1: Absolument.
0: Aller soutenir aussi tous ces artistes locaux. Ça se trouve, je sais pas moi, l'année prochaine, Bidule Chouette, ce sera le futur. Je sais pas.
1: Future star nationale.
0: Voilà, une future star, ce sera qui? J'ai pas de nom comme ça.
2: Mais
0: ou la future Lady Gaga. Ou,
2: oh là là.
0: Ou la future Céline Dion.
2: Ah oui,
0: pas.
2: C'est ce que j'allais dire quand même.
0: On a plus de noms de femmes en tête que d'hommes. Pardon. Non mais c'est vrai, je sais pas pourquoi. Ou tiens, si j'ai Mika en tête ou Pascal Obispo.
1: Et bien c'est très bien.
0: T'as pas d'autres noms comme ça?
2: Non, j'ai que, j'ai que des noms de femmes, moi.
0: Ouais, t'as que des noms de femmes, d'accord.
2: Girl Power, exactement.
0: On cite encore un ou deux spectacles, et puis votre soirée spéciale Noël. Qu'est-ce qu'on pourra annoncer? Alors, Ultra Vomit, le samedi 10 octobre, on l'annonce vite fait, mais c'est déjà complet.
1: Oui, c'est complet, comme beaucoup de concerts de la saison. Là, tu le vois pas sur le programme, mais il y a pas mal de concerts qui se sont remplis depuis. Comme Thomas VDB, c'est complet. Les Stranglers, c'est complet. Le Bal du Siècle, c'est complet. Mais il reste encore quelques places pour Soviet Suprême le samedi 17 octobre à 20h30, donc là on est sur un rock punk festif. Ils seront accompagnés également par un artiste de la rue qui est à nous, donc on vous invite à prendre des places pour ce samedi 17 octobre. Et peu de temps après, le concert de Sensor le vendredi 6 novembre, qui seront accompagnés de Psycup, un groupe assez connu, hein. Et c'est le vendredi 6 novembre à 20h pour du rock fusion, rap rock. Voilà, il y a plein de choses à découvrir sur cette soirée.
0: Et puis un petit mot donc sur la Big Christmas Market, c'est pas tout de suite, mais c'est début décembre au Forum de Vauréal.
1: Il est un peu tôt, mais moi je suis fan de Noël et j'adore en parler dès septembre.
0: Jingle bell. C'est quoi, j'ai croisé le Père Noël en plus il y a deux jours.
1: Je
0: dis, mais qu'est-ce que vous faites là? Vous êtes en avance. Il me dit, oui, mais je suis venu voir les enfants aujourd'hui exceptionnellement, mais ne vous inquiétez pas, je repartirai au pôle Nord d'ici quelques heures pour rejoindre mes lutins afin de préparer tout plein de joujoux.
1: Ainsi que le Big Christmas Market du Forum le samedi 5 décembre.
0: Donc il sera là le Père Noël?
1: Eh ben, j'espère bien. Alors le Christmas Market, c'est notre événement annuel où on accueille des petits créateurs et des petites créatrices sur une trentaine de stands toute la journée de 14h à 21h. On est en train de faire la sélection des stands, les candidatures sont fermées depuis ce mardi et on est trop pressés de les accueillir et que surtout vous puissiez, vous, public, venir découvrir toutes leurs petites créations.
0: Merci beaucoup Emma du Forum.
1: Merci à vous.
0: À très vite, à bientôt. À
1: bientôt, au plaisir.
0: On vient ou tu viens. La plupart du temps tu viens, mais on est déjà venu aussi faire une belle émission sur place, découvrir un petit peu l'envers du décor, les coulisses. C'est toujours palpitant et excitant. Surtout que ce jour-là, on a pu capter des artistes en résidence. Et puis il y avait même une restitution avec des collégiens en compagnie d'une des chanteuses des L.E.J.
1: Oui.
0: Et voilà, elle est adorable, elle est trop choupinette. Elle était comme il y a presque 10 ans en arrière, parce que moi je les avais rencontrés sur le festival Rock en scène.
1: Et ben j'en profite pour faire une petite pub. L.E.J. elle passe pour l'ouverture de la saison du 12. Très bientôt, début
0: c'est pas
1: octobre.
0: Il faut que tu me le dises.
1: Oui.
0: On y va.
1: Donc n'hésitez pas, il reste quelques places, mais plus beaucoup.
0: Très bien. À très vite, Emma.
1: À bientôt.
0: Bon week-end.
1: Merci
0: à bientôt
1: beaucoup.
0: Sur NFM Radio. 8h56, les bons plans en Ile-de-France avec Sonia, juste après l'Aziza de Daniel Balavoine.

0: Aziza, c'est magnifique, grand classique de Daniel Balavoine, je m'en lasserai jamais. On va partir un peu partout en Ile-de-France, on va aller surtout à Paris pour vous faire découvrir deux trois événements, c'est les coups de cœur, les sorties en Ile-de-France avec Sonia sur IDFM Radio. Sonia, on commence tout d'abord avec un triathlon.
1: Oui, le triathlon des roses qui revient le 19 septembre pour une 13e édition placée sous le signe du sport, de la solidarité et de la lutte contre les cancers du sein. Co-organisé par la Fondation Arc et le Stade Français en partenariat avec la Ligue Île-de-France du triathlon, l'événement se déroule dans le cadre exceptionnel de la Faisanderie au cœur du domaine national de Saint-Cloud. Au programme, 200 mètres de natation, du vélo, de la course à pied que l'on peut réaliser en individuel ou en relais pour soutenir la recherche sur les cancers du sein. L'objectif de cette édition, c'est de battre le record de collecte de 2025 qui avait permis de lever près de 730 000 euros pour l'ensemble des éditions. L'inscription coûte 17 euros et chaque participante en individuel ou en équipe relais s'engage à collecter un montant minimum. Les inscriptions et les informations sont à retrouver sur le site paris.triathlondesroses.fr.
0: Les sorties en Ile-de-France pour ce week-end avec maintenant un événement qui aura lieu ce dimanche. Premier de cordée.
1: Oui, premier de cordée, ce rendez-vous du 20 septembre prochain, le Lagardère Paris Racing lance la première édition des 10 km du Lagardère Paris Racing. Une course ouverte à tous à partir de 16 ans au cœur du bois de Boulogne. L'intégralité des bénéfices est reversée à l'association Premier de Cordée qui œuvre depuis 1999 pour permettre aux enfants hospitalisés ou en situation de handicap de pratiquer une activité physique et sportive. Vous retrouverez sur cet événement trois ambassadeurs, des grands sportifs, Thierry Omayer, Camille Cern et Johan Huguet. Vous pourrez retrouver les informations et le dossard pour vous inscrire sur www.10km-lpr.com.
0: Et parlons des moumines.
1: Oui, les moumines, l'hippopotame moumine que vous pourrez retrouver sur le pop-up ouvert depuis le 12 septembre jusqu'au 4 octobre. Cette boutique au 36 rue Étienne Marcel à Paris dans le 2e arrondissement. C'est la première fois que le moumine, l'hippopotame, s'installe à Paris dans une boutique éphémère pour découvrir son univers. Vous retrouverez les histoires des moumines qui sont nés au Japon, en Finlande, pardon. Mais c'est au Japon que leur popularité a atteint une dimension exceptionnelle et depuis plusieurs décennies, ce personnage fait partie de la culture populaire japonaise. Vous retrouverez des vaisselles, des accessoires, de la papeterie, tout un univers des Moomins à découvrir. Et on écoute Jérôme Martineau, le dirigeant de Semic Distribution, qui nous parle de la créatrice des Moomins.
2: Tove Jansson a créé, c'est une dessinatrice et une auteure finlandaise. Elle a créé la première histoire de Moomin en 1942. Elle l'a laissé dans un tiroir et à la fin de la guerre, poussée par ses amis, sa famille, elle a terminé l'histoire et c'est comme ça que le premier roman illustré des Moomines est sorti. Et elle a vécu tout au long de sa vie avec trois de ses personnages qui se sont, l'univers, la galerie de personnages s'est étoffé, les histoires se sont un petit peu complexifiées, ramifiées autour de toute la Moomine Valley, qui est l'endroit où ils vivent, jusqu'à une première série de dessins animés en stop motion faite dans les années 60, qu'on n'a jamais vu en France, mais que les pays scandinaves et l'Allemagne ont pas mal vu. Et ensuite, il y a une nouvelle série qui a été faite par des studios japonais dans les années 90. Pareil, on va dire que toute l'Europe latine en général ignore Moomin, ça n'a jamais vraiment pris, jamais fonctionné. Mais au Japon, ça a cartonné. Et ils sont pris d'amour pour Moomin. Et avec le même soin qu'ils ont pour le studio Ghibli, ils ont commencé à développer des produits d'une qualité assez dingue et dans tous les styles, tous les genres, de l'art de la table aux vêtements, en passant par la peluche, le produit de décoration. C'est un univers d'une très très grande richesse.
0: C'était Jérôme Martineau de la société Semic Distribution au sujet du pop-up
1: Store Moomin qui se tiendra jusqu'au 4 octobre 2026 au 36 rue Étienne Marcel à Paris.
0: Merci pour toutes ces idées de sorties à partager en famille ou avec vos amis. Nous étions à Paris, nous étions un peu partout. À chaque fois, on vous fait voyager en Ile-de-France avec tes coups de cœur, tes idées de sortie le vendredi. IDFM Radio. On repart maintenant en musique dans un instant, mais juste avant, on vous offre des cadeaux 01 34 12 12 22, c'est quoi aujourd'hui les cadeaux?
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0: 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Il est 9h06, on repart en musique, l'horoscope vous attend avec Angélique une nouvelle fois, l'agenda des villes aussi. Nous retrouverons Sonia pour sa chronique.
1: Info insolite.
0: Génial.
1: Ah ouais, elle est bien celle-là.
0: Juste avant, c'est Mauvais Joe.

0: Angélique, l'horoscope, c'est tout de suite sur IDFM Radio. À quelle sauce allez-vous être mangé en ce vendredi 18 septembre? Bonjour Angélique.
1: Bonjour à tous. Bonjour Christophe. Bélier, vous avez envie d'aller vite? Alors choisissez bien votre direction avant de foncer. Taureau, une petite blessure d'orgueil? Souriez, respirez et allez là où vous êtes apprécié. Gémeaux, votre esprit voyage dans tous les sens suite à quelques soubresauts financiers. Cancer, hypersensible et réactif, vous réagissez en vous fermant comme une huître. Soyez zen. Lion, votre assurance revient en force. Servez-vous-en pour avancer sans jouer les vedettes. Vierge, vous cherchez la perfection. Évitez de cancaner à tout va et restez à l'écoute. Balance, un échange simple avec vos enfants pourrait faciliter la résolution d'un malentendu. Scorpion, votre instinct ne vous trompe guère. Observez bien avant de dévoiler votre jeu. Sagittaire, même si vous vous sentez seul, cela vous donne du temps pour vous restructurer. Capricorne, une vérité vous saute aux yeux. Inutile de faire semblant de ne pas l'avoir vue. Verseau, une envie de liberté vous titille. Faites bouger les lignes sans tout chambouler. Poisson, votre imagination galope dans votre bulle. Mais essayez de garder un pied dans le réel. Une excellente journée à tous.

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1: IDFM Radio, soyez les bienvenus, c'est l'heure de l'agenda des villes. Les bons plans culturels sur le Val d'Oise à Mériel, présentation de la saison culturelle 2026-2027. Le vendredi 18 septembre à 19h30 à l'espace Rive Gauche avec le spectacle, ils l'ont appelé Starmania. Pour en savoir davantage, mériel.fr. La ville de Beauchamp vous invite à partager un agréable moment de danse à l'occasion de son thé dansant le dimanche 20 septembre de 14h à 18h à la parenthèse, animé par Martine et Jean-Claude Delbano d'Anning-Guinguette. Tarif 10 euros par personne. Les billets seront en vente sur place à partir de 13h30. Et puis je vous rappelle que sur la commune d'Herblay, sur Seine, vous avez jusqu'au 3 octobre pour découvrir une exposition Gueule de Jazz. Depuis plus de 50 ans, le photographe belge Jean-Paul Sterck immortalise les grandes figures du jazz, de Duke Ellington, de nombreux artistes internationaux. Une sélection de ces clichés est à découvrir à l'espace André Malraux. C'était l'agenda des villes sur IDFM Radio, les bons plans culturels sur le Val d'Oise.
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0: Roger Glover, Love Isol sur IDFM Radio. 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
2: 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Bon. 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
0: Bonne chance, il est 9h15.
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0: On vous informe sur vos conditions météorologiques pour ce week-end, mais déjà pour ce vendredi 18 septembre, Sonia.
2: Oui, les conditions météorologiques sont favorables puisque ce matin, le ciel est plutôt clément. Il fait 15 degrés à Sagy-et-l'Isle-Adam, 16 à Viard, mais cet après-midi, toujours un soleil présent, entrecoupé de quelques nuages. Il fera 21 degrés à Sarcelles et Magny-en-Vexin et 20 degrés à Marines.
0: Merci. Et puis ce week-end, du soleil, quand même pas mal de nuages, mais un week-end agréable avec des températures comprises entre 11 à 24 degrés, que vous soyez à Piscocergie ou encore Montmagny. Et maintenant, on va encore sourire avec cette info insolite, comme chaque vendredi, pratiquement tous les vendredis, avec Sonia qui a trouvé une info insolite en rapport avec l'actualité, comme d'habitude.
2: Oui, alors l'actualité de Céline, hein, parce que je suis quand même...
0: Encore ?
2: Désolée, tout le monde en parle.
0: Il n'y a pas que Céline.
2: Bah, en ce moment-ci, il n'y a que Céline. Et donc, je me suis intéressée un peu à ces petits rituels avant de monter sur scène. Et je ne sais pas si tu le savais, si nos auditeurs le savaient, mais avant de monter sur scène, la chanteuse, elle a un rituel.
0: Je ne sais pas. Okay. Elle boit du jus de... Je sais pas.
2: De quelque chose. Non, pas du tout. Elle a pour habitude de serrer une réplique en latex de la main de René Angélil, qui était son mari, toucher une plaque en bois où il écrit « Knock wood with René », qui veut dire « touche du bois avec René ». C'est une info révélée par Madame Le Figaro et c'est un rituel qui lui permet de sentir la présence de son ancien impresario et mari qui est décédé en janvier 2016 d'un cancer de la gorge. Et en fait, quand il était vivant, mais beaucoup trop affaibli, Céline était déjà en tournée et elle avait donc fait fabriquer cette main en latex pour la soutenir avant de monter sur scène. Mais c'est pas le seul rituel, puisqu'on apprend aussi que Céline Dion, elle a un rituel hygiénique un peu particulier. Elle met du déodorant en commençant par l'aisselle droite, puis à gauche avant d'en remettre un petit coup à droite. C'est elle qui l'expliquait dans une interview consacrée au journal du dimanche. Et enfin, plusieurs jours avant de monter sur scène, la chanteuse a pris l'habitude de s'imposer un silence total pour préserver sa voix fragilisée par sa maladie.
0: C'est particulier quand même tous ces rituels.
2: Oui, mais tu vois, j'imagine que tous les artistes, ils en ont pour se rassurer, c'est de la réassurance. On dit que c'est important d'avoir des petits rituels comme ça.
0: Moins de stress pour affronter le public.
2: Et le trac, enfin, je me dis, même si t'as 25, 30 ans de carrière, ça doit toujours être impressionnant de monter sur scène devant autant de monde. Puis là, en plus, elle avait un défi particulier, parce qu'avec sa maladie, c'était...
0: Ouais. Et puis là, elle a du monde tous les jours devant chez elle, en plus.
2: C'est fou.
0: Je sais pas comment elle arrive à gérer, à supporter ça. Hein.

0: Teddy Riner, mais il aime Céline. Bah peut-être.
1: Il y avait Madame Obama. Excuse-moi, elle est peut-être venue exprès des États-Unis juste pour le concert. Madame Obama, quand même, c'est classe.
0: C'est hallucinant de voir tout ce monde, tout ce parquet défiler pour voir Céline Dion.
1: Allez, bientôt, ce sera notre tour, Christophe.
0: Tout le monde aime Céline Dion, j'ai l'impression.
1: Mais je sais pas, est-ce que quelqu'un
0: ça donne
1: a donné
0: il y a même des humoristes qui étaient là.
1: Mais oui, mais est-ce que quelqu'un ne l'aime pas? Voilà, non, moi j'ai jamais entendu quelqu'un qui ne l'aime pas. Donc voilà.
0: Repartons en musique avant de parler de la circulation en Ile-de-France. La réponse au grand jeu du matin avec La Voix Mystère. Il est 9h20 sur IDFM Radio, la matinale.

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1: C'était Occupé, Marc Lavoine et Patrick Fiori sur IDFM Radio. La matinale va refermer ses portes dans un instant. Je remercie déjà vos invités du jour. Nous étions entre 7h et 8h avec notamment l'Office de Tourisme d'Enghien-les-Bains pour les Journées du Patrimoine ce week-end à Enghien. Nous étions aussi avec Emma qui est responsable de la communication au sein de la salle de spectacle Le Forum à Vauréal. On peut reparler très rapidement de ces Journées du Patrimoine. Il y aura des événements notamment donc samedi et dimanche sur la commune de Montigny, avec demain samedi à 16h30 un jeu de piste qui sera organisé au départ du musée Jean-Noël Carpentier. Petits et grands partiront à la recherche d'indices dans la ville, l'occasion de découvrir des détails parfois méconnus du patrimoine local. Vous avez rendez-vous aussi sur d'autres communes valdoisiennes. Il y aura aussi la découverte d'un film documentaire, histoire et mémoire du Beaumont Palace à Beaumont-sur-Oise au sein de

0: Ce célèbre cinéma, le Beaumont au Palace, qui a reçu pendant quelques années le célèbre chanteur Eddie Mitchell, puisqu'il présentait son émission La Dernière Séance. Et l'association Les Artistes Éveillés vous attend gratuitement, puisque toutes les manifestations sont gratuites, pour vous faire découvrir ce documentaire réalisé par Thomas Edmond. Il échangera aussi après avec vous sur son documentaire Histoire et Mémoire du Beaumont Palace. D'autres propositions ou pas, Sonia, toi qui habites pas très très loin, tu sais si ta ville participe aux journées du patrimoine?
1: Oh que oui, je sais que sur Montmorency il y a le musée Jean-Jacques Rousseau, il y a la collégiale, il y a même un concert dimanche soir à la collégiale pour fermer ces journées du patrimoine, et le site internet de la ville de Montmorency est très bien renseigné. Je crois qu'on peut même s'inscrire à des balades, visiter, etc. Enfin, il y a des jeux de pistes, il y a plein de choses.
0: Il y a énormément de choses à faire. Il y a même les coulisses à découvrir du théâtre Pierre Fresnay à Hermont. Je crois que c'est complet déjà, pour rencontrer tous ceux qui travaillent au sein des coulisses de ce théâtre, et puis plein d'autres choses. Vous avez un site internet qui référence toutes les journées européennes, toutes les journées du patrimoine, samedi et dimanche. IDFM Radio, la réponse au grand jeu du matin, c'était...
1: Je peux le dire là, ça y est, je voudrais le dire. C'était Laurie, la chanteuse valdoisienne.
0: C'est pour ça qu'on vous a dit un petit peu chanteuse, et qu'elle est proche de nous puisqu'elle est valdoisienne. Elle est née sur le Val d'Oise, elle vit encore sur notre département. Et Laurie qui tourne, c'est impressionnant. Même elle, c'est la première surprise. Elle reprend sur scène ses succès qui nous ont fait vibrer, comme Ta meilleure amie, Sur un air à latino et bien d'autres encore.
1: C'est le week-end.
0: Et voilà. Et elle retrouve les petites filles de l'époque, les petits garçons aussi.
1: Qui ont son âge presque.
0: 10 ans, un petit peu plus, et qui aujourd'hui ont la quarantaine, et qui viennent la voir en concert. Donc effectivement, c'était la voix de Laurie à identifier aujourd'hui.
2: J'ai plus de voix, excusez-moi, mais ça s'est très bien passé.
0: Et bravo aujourd'hui à Baptiste qui repart notamment avec ses invitations pour applaudir à un tribute consacré au groupe ABBA mardi prochain le 22 septembre au Grand Rex. D'autres cadeaux à gagner la semaine prochaine. Merci beaucoup Sonia d'avoir été là, comme pratiquement tous les vendredis entre 7h et 9h30, le duo du vendredi.
1: Merci à toi Christophe, merci à vous tous de nous suivre.
0: Encore. Dans les prochaines minutes, il y aura Jacqueline pour l'émission L'économie en direct. Elle accueille la commune d'Argenteuil. Un petit peu plus tard, il y aura, je connais pas le programme par cœur, m'y excuse, mais notamment en toute fin de journée à 18h, une émission sur la culture, littérature, théâtre, exposition avec Agnès ou encore Marie-Laure. Et puis d'autres programmes tout au long de ce week-end. Musique classique avec Christophe Gravron à 11h samedi et dimanche. Le samedi soir, il y a les musiques électro, du mix. Le dimanche matin, il y a la matinale du dimanche avec Mehdi à partir de 6h30, dédicaces et différentes chroniques et plein d'autres rendez-vous à suivre. Je fais tout ça de tête.
1: Merci beaucoup
0: d'avoir été avec nous. Bon week-end encore. Et Jacqueline arrive pour l'émission L'économie en direct. Portez-vous bien et allez flâner, allez courir partout avec ce week-end de fou, de malade. Le mois de septembre, c'est la rentrée, c'est la galère parce qu'on doit aller à l'hyper acheter des fournitures scolaires, quoique maintenant on les a d'avance et on le fait en juillet, en août. Mais il y a certains profs, certaines maîtresses qui, dès le début du mois de septembre, vous demandent, ah, il manque des intercalaires, ah, c'est pas le bon format, ah, nanani nanana,
1: oui,
0: ah, nanani, il faut
1: nanana.
0: Payer la cotisation pour ça.
1: Bon. Allez, bon courage à tous.
0: Merci.
1: Belle rentrée.
0: Et à la semaine prochaine sur IDFM Radio. Sonia, on te retrouve sur les réseaux sociaux, bien évidemment, pour discuter, échanger avec les auditeurs Facebook ou encore Instagram. On fait comme ça?
1: C'est ça, faisons ça.
0: Si vous avez des questions sur les coulisses de l'émission, c'est les journées du patrimoine.
1: Ah oui, c'est vrai, on ouvre la radio et l'émission la matinale, c'est ça, voilà.
0: Merci, à bientôt, salut.
1: À bientôt.
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0: Bonjour et bienvenue sur EDFM Radio, toujours la plus belle des radios d'Île-de-France dans le Val d'Oise, que vous pouvez écouter en FM sur 98.00, web radio 98.fr, DAB+, sur toute l'Île-de-France et grâce à notre appli dans le monde entier. Jacqueline Boraz avec Christophe à la technique. Bonjour Christophe. Aujourd'hui, vendredi 18 septembre 2026, nouvelle émission avec la ville d'Argenteuil pour parler d'un secteur essentiel à la vie de nos villes et de nos territoires, l'artisanat du bâtiment. Rénover, construire, entretenir, transformer, derrière chacun de ces métiers, il y a des femmes et des hommes, des entreprises, des savoir-faire et surtout une véritable contribution à l'économie locale. Et pour nous permettre de mieux découvrir les acteurs qui font vivre cette filière à Argenteuil, j'ai le plaisir de recevoir Camille Jiquel, adjointe au maire déléguée à l'urbanisme, l'aménagement aux projets urbains, consultante en stratégie de communication, élue depuis peu conseillère métropolitaine, déléguée à la métropole du Grand Paris. Bonjour Camille.
1: Bonjour Jacqueline.
0: À vos côtés, Emen Sanoun, co-président de l'Association des artisans du bâtiment, diplômée du pôle Léonard de Vinci de la Défense par deux écoles, EMLV et IIM, avec un master digital marketing et data analyse. Bonjour Emen.
2: Bonjour, bonjour.
0: Et Leonardo Lopez, co-président de l'Association des artisans du bâtiment, avec un parcours de génie, un DUT de génie électrique et informatique industrielle à l'Université de Cergy-Pontoise. Bonjour Leonardo.
3: Bonjour Jacqueline.
0: Camille, merci d'être venue avec nous et bienvenue également à nos deux co-présidents ainsi qu'à Théo Godard qui nous accompagne ce matin. Bonjour Théo. Alors merci d'avoir accepté cette invitation et bienvenue dans l'économie en direct sur EDFM Radio. Mais avant de vous donner la parole, nous avons un nouveau rendez-vous chaque vendredi. Pour EDFM Radio, c'est une nouvelle saison et avec elle une nouvelle grille des programmes enrichie de nombreux bénévoles, animateurs ou chroniqueurs. Et parmi eux, nous avons la grande chance de compter sur Pierre Cuchely qui intervient désormais dans l'économie en direct chaque vendredi pour son billet d'humeur. Et ce, non en tant que président de la Chambre de commerce et d'industrie du Val d'Oise, mais en tant que simple citoyen, une précision à laquelle il tient beaucoup. Bonjour Pierre.
4: Bonjour Jacqueline, bonjour Christophe, bonjour chers amis d'Argenteuil, et bonjour spécial avec une grosse bise à mon ami Camille Jiquel.
0: Alors, ce billet d'humeur aujourd'hui, quel est-il ?
4: Alors, comme vous allez parler d'Argenteuil, je me suis dit de quoi je pourrais bien parler. Eh bien, je vais vous parler d'une ville que j'aime beaucoup et qui s'appelle Argenteuil dans le Val d'Oise.
0: Ah, tiens, tiens.
4: Donc, en fait, j'ai découvert le Val d'Oise. Vous savez que je vais vous parler régulièrement dans ma chronique du Val d'Oise, hein, même si je m'exprime pas en tant que président de chambre de commerce. Et il se trouve que j'ai découvert le Val d'Oise il y a 28 ans. Et quand je suis arrivé, eh bien, c'est par Argenteuil, qui d'ailleurs est pour moi la porte d'entrée entre le Val d'Oise et Paris. Et si je vous en parle aujourd'hui, c'est pas parce que cette ville a une place à part dans mon cœur, mais pour de bonnes raisons. D'abord aujourd'hui, Argenteuil, c'est pour moi la quatrième plus grande ville d'Île-de-France. Et c'est une ville qui est chargée d'histoire ancienne. Et moi, j'aime l'histoire. On dit qu'il y avait une présence humaine il y a des dizaines de milliers d'années à Argenteuil. On dit qu'au Moyen-Âge, un monastère y fut créé. Et d'ailleurs, aujourd'hui encore, on peut y voir, alors Camille pourra vous donner les détails, la tunique de Jésus qui fut enfermée dans une muraille pour être protégée des barbares. Argenteuil, plus récemment, est le point de départ de la route des impressionnistes dans le Val d'Oise, puisque Georges Braque y est né, et que Claude Monet y vécut et y peigna une grande partie de son œuvre. Et je salue la mairie d'Argenteuil qui a racheté sa maison et que l'on peut aujourd'hui visiter. Au départ, terre agricole rendue célèbre par ses vignes et par ses figues, mais surtout, j'y tiens, par ses asperges qui étaient plantées notamment entre les pieds de vignes. Et d'ailleurs, un petit message pour Camille Jiquel et Georges Motron, j'attends toujours qu'Argenteuil organise la fête de l'asperge, car l'asperge a fait énormément pour la notoriété de cette ville dans le monde. D'ailleurs, un jour, dans cette chronique, je vous raconterai comment j'ai entendu parler pour la première fois de l'asperge d'Argenteuil à Montréal, au Canada, alors que j'étais déjà à Argenteuil depuis une quinzaine d'années. La ville a connu une importante industrialisation à la fin du 19e siècle et aujourd'hui encore, il y a un tissu d'entreprises industrielles important de toute taille. Mais savez-vous que les halles de Baltar, ou les piliers de la tour Eiffel chers à mon aïeul, l'ingénieur Maurice Koechlin, qui est le vrai père de la tour Eiffel, ont été fabriqués à Argenteuil? ainsi que des bateaux, des avions, des voitures. Les premiers hydravions français ont été fabriqués à Argenteuil. Aujourd'hui, Argenteuil est une ville surprenante et attachante, avec six quartiers qui ont chacun une forte identité, que ce soit architecturale, sociale ou culturelle. On voit des quartiers surpeuplés du Val d'Argent aux coteaux pavillonnaires comme aux coteaux. Et pour moi, Argenteuil, c'est un peu comme un melting pot de la France. Et même si je salue la transformation de cette ville sous l'action de l'équipe, des équipes successives de Georges Mouton. Je ne terminerai pas cette chronique sans vous parler de mes amis qui mettent en avant la ville, comme mon ami Guy Carlier, qui y est né, qui y vit et qui en parle avec tant d'affection. De mes amis de l'APTAVAB, l'association des chefs d'entreprise d'Argenteuil, qui a été créée par Philippe Écran, qu'il a longtemps présidé, et qui est aujourd'hui présidé par Jean-Luc Mabou, deux amis dévoués, qui font un travail formidable pour mettre en avant les entreprises du bassin. Vous dire aussi le plaisir que j'ai d'aller chez les nombreux commerçants de cette bonne ville, comme par exemple, j'en citais quelques-uns, je vais leur faire de la pub gratuite, Christophe Lhermitte de Nature et Cacao, qui vous fait des succulents chocolats sous toutes les formes. Savez-vous qu'il a même réalisé mon bus en chocolat, taille réelle. Vous imaginez la taille de chocolat qu'il a fallu?
0: Le nombre de kilos.
4: Ou dans des bons restos comme le Piccolo, qui est un bistrot exceptionnel près de la mairie, ou la Ferme, qui est une des meilleures tables de notre territoire. Mais il y a plein d'autres restaurants à Argenteuil. Vous l'avez compris, j'aime Argenteuil. Et je remercie encore le maire qui, le premier, m'a donné une distinction. Moi, j'ai pas eu beaucoup de distinctions dans ma vie, mais la médaille de citoyen d'honneur de la ville, c'est le maire d'Argenteuil qui me l'a donnée. Et je ne l'oublie pas. Et je le remercie encore. Longue vie à Argenteuil et mes salutations à vos invités. Et bravo à tous.
0: Eh bien, merci. Voilà une belle introduction hein, pour cette ville d'Argenteuil. Merci, Pierre.
4: Merci à vous.
0: À la semaine prochaine.
4: À la semaine prochaine.
0: À bientôt.

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1: C'était Tal et le sens de la vie sur IDFM Radio. C'est bien l'économie en direct. Et ce matin, j'accueille Camille Jiquel, Emen Sanoun et Leonardo Lopez. Camille, donc, quand les élus et les artisans se rencontrent, c'est tout un territoire qui se met en mouvement. Raison pour laquelle vous avez souhaité nous faire découvrir deux acteurs particulièrement engagés dans le domaine du bâtiment. Alors, pour commencer, Camille, qu'est-ce qui vous a donné envie de nous faire rencontrer Emen Sanoun et Leonardo Lopez?
2: Alors déjà, je voudrais remercier Pierre Cuchely pour sa magnifique chronique et ce beau portrait d'Argenteuil. Et dire au passage que si Argenteuil aujourd'hui est un grand bassin industriel et une ville aussi dynamique, c'est bel et bien parce que ça a commencé par l'artisanat. On a eu, Pierre le précisait, on a donné l'évêque, Lorraine Dietrich, les premiers hydravions, les premières voitures qui ont été construites à Argenteuil, des piliers qui ont été fondus avec les fonderies jolies, les établissements jolis à Argenteuil. C'était de l'artisanat à la base, et si on a ce tissu économique aujourd'hui, c'est bel et bien parce qu'il y a des hommes et des femmes qui se sont engagés. Je le dis souvent et je le redis à certaines occasions, pour savoir où on va, il faut savoir d'où on vient. Et donc, on sait parfaitement d'où on vient, Argenteuil, avec cette riche histoire. On sait évidemment où on va avec Georges Motron, qui porte une vision très ambitieuse pour la ville, et c'est une ville qui a tout le potentiel. Mais c'est justement aussi avec des jeunes engagés, avec des associations dynamiques, que l'on écrit ce futur de la ville d'Argenteuil. C'est essentiel pour nous. Et d'ailleurs, dans l'équipe de Georges Motron, il y a aussi Éric Salmon, qui est conseiller municipal délégué à l'artisanat, qui ne pouvait pas être présent ce matin, malheureusement, mais qui s'occupe effectivement des relations et du développement de ce tissu d'artisanat, et Muriel Leblanc, qui est conseillère déléguée au commerce, et Dieu sait que nous avons beaucoup de nombreux commerces qui aujourd'hui aussi alimentent ce tissu artisanal très important pour la ville.
1: Merci Camille Jiquel pour cette introduction. Alors je m'adresse maintenant à Emen Sanoun et Leonardo Lopez. Qui êtes-vous et comment êtes-vous devenu artisan? Donc Leonardo.
3: Eh ben alors moi je suis Leonardo Lopez. Ça fait un peu plus de 3 ans qu'on a fondé une association. Mais avant ça en fait il faut savoir qu'on était dans le domaine du marketing, que ce soit moi ou Monsieur Sanoun qui est présent. Donc tout a commencé, on était en freelance, on répondait à des appels pour les clients, on faisait des sites web, on s'occupait des stratégies d'entreprise et leur développement. Jusqu'au jour où en fait Aymen m'appelle avec du coup une annonce, une nouvelle qui n'était pas très plaisante, et c'est de là qu'a découlé du coup notre souhait de vraiment créer un projet, faire quelque chose dans le domaine de l'artisanat.
1: Oui, à la fois pour faire que ces artisans soient légitimes et reconnus et pas être Aymen, vous allez nous raconter, mais c'est à la suite d'une arnaque, c'est ça?
3: Exactement.
1: Donc Aymen, je vous laisse nous raconter votre anecdote pas très sympathique sur le moment.
4: Bah, comme l'a résumé Leonardo, on vivait un peu notre vie comme ça. On connaissait un petit peu le domaine du bâtiment, on aimait bien, on avait beaucoup de proches qui étaient dedans. On n'en était pas forcément nous-mêmes. Et un jour, vendredi soir, je rentre chez moi après le travail. Je commande à manger. Je descends récupérer ma commande, je remonte et en fait je me rends compte que j'ai claqué la porte. Et avec les nouvelles portes, vous savez, il n'y a pas de poignée pour ouvrir. On est obligé d'avoir les clés. Donc au départ j'ai quelqu'un de ma famille qui a les clés, donc je l'appelle, il vient, on la met, en fait vu qu'il y avait la clé de l'autre côté je pouvais pas ouvrir. Donc je vois un petit peu sur internet avec les voisins ce qu'on peut faire, etc. On n'arrive pas à ouvrir cette porte. Donc j'appelle un serrurier qui me dit au téléphone, pour 80€ je viens et je passe une radio, c'est un problème fréquent, je t'ouvre la porte, il n'y a pas de souci. Donc je dis ok. J'attends 20 minutes, 40 minutes, 1 heure, et là ils arrivent à 2. Et il commence à me dire, bon c'est le vendredi soir, c'est le week-end.
1: T'arrives de nuit,
4: exactement. Et ils me disent, bah ça va être 480€ pour qu'on t'ouvre ta porte. À ce moment-là, je me sens un peu piégé, je me sens mal un petit peu. Et donc je dis, bon ok, j'ai pas le choix en fait. J'ai pas le choix, ils se sont déplacés, ils sont là, etc. Donc c'est ok, je signe le devis, ils sortent le terminal de paiement, donc je paye. Et là, je les laisse faire leur travail. Et en fait, ils ouvrent pas ma porte. Ils cassent ma serrure. Ils rentrent chez moi. Et ils me disent, maintenant, si tu veux qu'on te remette une autre serrure, c'est 1000€ de plus. et ils me ressortent le terminal de paiement. Et à ce moment-là, je me sens vraiment mal pour le coup, je ressens un choc. Et je leur dis, non, c'est pas ce qui était convenu. Et ils me disent, si, ça va se passer comme ça, mais t'inquiète pas, tu peux dire à l'assurance que tu t'es fait cambrioler et ils vont te rembourser, tu nous remercieras. Et là, je dis, mais non, je peux pas mentir à l'assurance, c'est pas quelque chose que je peux faire, c'est impossible.
0: Pas dans mes valeurs, ouais.
4: Et là, ils me répondent, si tu nous causes des problèmes, on sait où t'habites, on sait comment ouvrir ta porte. Et à ce moment-là, c'est la douche froide.
0: Donc vraiment des escrocs, quoi.
4: Complètement. Et ils me disent, maintenant, c'est soit tu nous payes, on te ferme ta porte et tu tournes la page. Soit on part, on te laisse comme ça, la porte ouverte, ils t'appellent d'autres artisans, soit ils viennent pas parce que là, il se fait tard, soit ils viennent et ils vont te faire la même chose. Donc je me sens obligé de payer, je paye. Ils ferment ma porte, en plus ils se moquent un peu de moi en me disant bah tiens regarde en plus t'as plusieurs clés etc. Sachant qu'avant j'avais une vachette qui est une bonne serrure et que là ils m'ont mis une serrure vraiment bas de gamme, j'ai regardé après sur internet, elle coûtait 50 ou 60 euros, enfin voilà. Donc à ce moment-là, je suis tout seul chez moi après ce choc, je m'endors. Enfin, j'essaye de dormir. Je me réveille le lendemain, j'en parle avec mes parents. Et mes parents ils me disent mais tu sais, on a vécu la même chose quand t'étais jeune, mais t'étais trop petit pour t'en rendre compte. Et là, je me dis, ah oui. Et il me raconte l'histoire. Et après, j'en parle avec des personnes de mon entourage et je me rends compte que je suis pas du tout un cas isolé, en fait. Mais pas que des serruriers, c'est aussi des plombiers, des électriciens, des peintres avec de la peinture qui cloque, des fuites qui reviennent tout le temps. Et à ce moment-là, j'en parle avec Leonardo. Et on se dit...
0: Ouais, il y a quelque chose à faire.
4: Chose à faire, exactement. Et si notre vie, dans notre vie, on pouvait aider à notre échelle les personnes qui peuvent avoir besoin pour pas que être victime comme moi en fait de cette situation. J'ai regardé en plus sur internet les avis de cette boîte. Je me rappelle plus du nom aujourd'hui, mais je pourrais le retrouver. Je vois des dizaines et des dizaines d'avis négatifs. À ce moment-là, je me suis dit, en fait, j'ai de la chance. Ils m'ont pris 1500, il y en a, ils leur ont pris 3000 euros. Et la boîte, elle continue de travailler.
0: Oui, c'est ça. J'allais vous dire, ce qui est fou, c'est qu'en plus, la boîte, elle continue d'exister, quoi, tous les avis négatifs.
4: Pendant des mois et des mois et des mois.
0: Ça veut dire que personne n'a osé vraiment porter plainte, probablement, compte tenu de leur menace.
4: J'y ai pensé. J'ai pensé à porter plainte. Et après, je me suis rappelé des paroles qui m'ont dites. On sait où t'habites, on sait comment ouvrir ta porte. Donc, j'ai pas porté plainte. Et j'ai même fini par déménager quelques mois plus tard.
0: Ah oui, carrément.
4: Carrément. Et c'est vraiment de cette expérience-là que je me suis dit, bon, maintenant, c'est soit, en fait, j'oublie, soit je déprime, soit on peut essayer de transformer ça en une opportunité.
0: Ouais.
4: Une opportunité d'aider les personnes qui vivent la même situation.
3: C'est ça. Eux aussi, qui souhaitent faire des travaux, qui savent s'adresser, parce qu'on sait que c'est le cas, en tout cas, de beaucoup de personnes.
0: C'est-à-dire que, finalement, au départ, votre point de départ, c'est plus d'accompagner les particuliers qui rencontrent des problèmes avec des artisans, c'est-à-dire mettre en relation des particuliers avec des artisans qui sont honnêtes, reconnus, et c'est ça votre point de départ.
4: Le premier réflexe qu'on a eu, c'est contacter déjà les personnes de notre entourage qui, eux, sont dans le bâtiment. Et de leur raconter un peu cette histoire-là et d'avoir leurs avis. À notre agréable surprise, il y en a beaucoup qui directement nous ont dit, mais nous, votre projet, ce que vous avez vécu, on veut aussi combattre ça, parce que nous aussi, en tant qu'artisans, bons artisans, on est mis dans le même panier que ceux qui ne le sont pas forcément et qui arnaquent. Et ça entache aussi leur vie, parce que c'est des chantiers en moins pour eux, c'est du chiffre d'affaires en moins, c'est de l'argent qu'ils ne prennent pas pour leurs enfants, pour leur famille. Il y en a trois, qui nous ont suivis pour le coup, qui nous ont dit venez avec nous sur les chantiers. On va vous apprendre, on va vous montrer à faire la différence entre le bon et le mauvais, on va aussi vous montrer nos besoins à nous. Et comme ça, vous allez pouvoir driver un peu votre projet en fonction de nous. Et nous, on s'est dit, mais c'est super, parce qu'en travaillant avec des bons artisans, on peut que être
0: bien
4: confiant,
0: sûr,
4: proposer leur service aux personnes qui en ont besoin.
0: Oui, oui.
4: C'était vraiment ça le point de départ.
0: Donc aujourd'hui, avec un recul de 3 ans, votre bilan, vous êtes satisfait de cette création d'association?
4: Au début, quand on a créé l'association, on s'est dit, si on peut aider une personne par mois, c'est déjà génial.
0: Oui.
4: Et puis on a lancé une petite campagne marketing très rapidement. Déjà, on a fait plusieurs mois vraiment sur les chantiers, etc. Et après, on a créé l'association et on a lancé une petite campagne marketing très rapidement. Et dès le premier mois, il y a plus de 100 personnes qui nous ont appelés, qui nous ont dit bah, j'ai besoin de faire des travaux et je ne sais pas à qui m'adresser.
3: C'est ça. Et on a même eu, par exemple, des témoignages. Oui. Donc, notamment une dame qui s'appelle Ginette, 82 ans, qui nous appelait depuis son lit d'hôpital et qui nous disait bah, j'ai fait appel à un artisan qui était plombier. Au début, ça a commencé par une simple réparation, puis il a trouvé d'autres problèmes, donc elle s'est retrouvée, voilà, au final, dans l'engrenage, à payer plus de 20 000 euros. Oh. Et cette personne-là a laissé le chantier du jour au lendemain.
0: Oui.
3: Il a laissé du coup toute sa maison avec plein de poussière parce que le chantier n'avait pas été nettoyé. Et vu que c'était une dame qui avait déjà des problèmes respiratoires, mais en fait ça s'est aggravé et c'est pour ça qu'elle se retrouve à l'hôpital. Donc il y a vraiment des histoires comme ça qu'on a eues. Et quand à la fin on réussit, voilà, elle demandait de l'aide pour comment ça se passe pour terminer mon chantier, je sais pas à qui m'adresser. Et quand on l'a aidé avec ça, c'est là où vraiment, quand on reçoit les remerciements, on se dit ça c'est vraiment un projet en fait qui nous tient à cœur et on voit vraiment qu'on aide les personnes.
0: Ouais, ça vous rend encore plus légitime de jour en jour. Et donc ces gens, du coup, c'est particulier. Comment vous connaissent-ils aujourd'hui?
4: Beaucoup à travers les réseaux sociaux.
0: Oui.
4: Aussi sur Google, des fois en fait les personnes cherchent juste à
0: vous
4: faire des travaux.
0: Ouais.
4: Et puis on a une fiche Google avec beaucoup d'avis positifs, on est très content pour ça. Et juste ils nous appellent pour en savoir un peu plus, savoir comment on fonctionne, et à partir de là on leur explique et soit on les conseille, mm-hmm. et ça s'arrête là. Les conseils ça peut être sur plein de choses, hein, sur comment savoir qu'un artisan est fiable. En tout cas, comment augmenter les probabilités pour le savoir. Comment moi je peux savoir que l'artisan il fait bien son travail, vers quoi me diriger quand j'ai besoin de faire des travaux. Et il y en a qui nous disent directement, nous on cherche vraiment des artisans, est-ce que vous pouvez nous aider sur ça?
0: Et nous, c'est-à-dire vous faites la mise en relation entre particulier artisan et inversement. Camille Jiquel, vous avez été confrontée un jour à une anecdote qu'a vécue MN?
2: Très certainement, mais comme tout le monde en réalité.
0: Ouais, ça, en tout cas, autour de soi, on a entendu ce genre de témoignages.
2: Oui, complètement, autour de soi. J'ai eu le cas d'une de mes anciennes voisines qui a laissé sa santé sur des travaux de rénovation énergétique. C'est un vrai sujet qui va bien plus loin. Et je suis assez sensible à ce que vous dites, si on aide une personne, c'est déjà bien et hyper important. Mais ça va beaucoup plus loin à mon sens, parce que sur deux choses. Déjà, une histoire de confiance. Mm. En fait, je pense qu'aujourd'hui, dans les temps que nous sommes en train de vivre, on a besoin de restaurer la confiance à plusieurs échelons. On peut facilement aujourd'hui avoir peur ou avoir un manque de confiance sur le premier artisan venu, parce que les avis, parce que les anecdotes, les histoires, etc. Et on passe un temps fou à comparer les devis, etc. Donc c'est vrai que...
0: Mais toujours dans un petit coin de sa tête, est-ce que je ne suis pas en train de me faire arnaquer,
2: voilà.
0: En fait,
2: donc,
0: c'est ça.
2: Donc c'est vrai que d'aider des gens à ne pas être arnaqués, mais aussi d'aider d'autres gens à gagner du temps, à être rassurés. Je veux dire, la sérénité n'a pas de prix aujourd'hui. Enfin, moi, c'est
0: complètement
2: mon avis. Et cette confiance, elle est aussi importante pour que l'artisanat continue d'être attractif. Et c'est la seconde dimension, en fait, de ce que j'entends là. On est une ville très jeune, on a 30% de la population qui a moins de 30 ans. Il y a des débouchés. Pendant très longtemps, on a poussé les jeunes vers des filières scientifiques, des métiers de bureau, le tertiaire, etc. Enfin, back to basic, quoi.
0: C'est ça, au détriment
2: l'essentiel. On en a besoin. On a du mal à recruter, comme dans tous les secteurs. Et donc, même les petites industries, c'est de l'artisanat. Le commerce, c'est de l'artisanat. Et donc ça, c'est hyper important de restaurer cette confiance. Et d'autant plus que la règle veut qu'un client mécontent en parle à 10, et un client content, il reste avec... On a tendance tous plus ou moins naturellement à dire quand on est mécontent, mais pas quand on l'est. Donc c'est hyper... ça rajoute du positif. Moi, j'adore le concept. Et puis, il y a un sujet, ça va de pair avec... restaurer la confiance, l'emploi, la formation, etc. Ce qui m'a choqué dans votre anecdote, c'est cette espèce de chose naturelle de dire, vous direz à votre assurance que vous êtes fait braquer et que l'arnaque à l'assurance.
0: Sans foi ni loi.
2: L'arnaque à l'assurance. Mais c'est vrai aussi sur l'arnaque aux aides. Enfin, je veux dire, je parlais de rénovation énergétique tout à l'heure. C'est un sujet essentiel. Vu l'été qu'on vient de passer et les étés que nous passerons, et les changements climatiques, la rénovation énergétique est éminemment importante.
0: Ouais, elle va être au cœur.
2: Et elle est éminemment complexe. Je veux dire, Pierre nous parlait de patrimoine tout à l'heure. Aujourd'hui, conserver le patrimoine et faire des rénovations énergétiques, c'est quand même un vaste sujet. Et donc, au vu des finances de la France, je pense que voilà, les arnaques à l'argent public,
0: on n'a pas besoin de
2: et,
0: ça.
2: Et les arnaques à l'assurance, ça nous concerne tous.
0: Complètement.
2: On est tous responsables. Et donc, j'aime beaucoup ce projet. Et c'est aujourd'hui pour ça que c'était intéressant de se voir ici.
0: Vous avez bien fait d'inviter Amen et Leonardo. Allez, on marque une pause et une chanson, je trouve, qui va bien dans notre émission, c'est Bachung avec son titre.

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1: 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Vous êtes bien sur IDFM Radio, c'est l'économie en direct. Ce matin, une spéciale Argenteuil en compagnie de Camille Jiquel, adjointe au maire déléguée à l'urbanisme, l'aménagement et les projets urbains, consultante en stratégie et communication, élue depuis peu conseillère métropolitaine déléguée de la métropole du Grand Paris. Aymen Sanoun, coprésident de l'Association des artisans du bâtiment, et Leonardo Lopez, coprésident de l'Association des artisans du bâtiment. Alors merci à tous les trois pour ces témoignages. Donc Aymen et Leonardo, qu'est-ce qui vous différencie d'une plateforme classique de mise en relation aujourd'hui?
2: Alors, il y en a beaucoup qui peuvent confondre et c'est une des questions qu'on nous pose. En fait, nous, déjà, il y a une dimension humaine et une dimension surtout locale. Quand on a créé ce projet, ce qu'on voulait, c'est par exemple, en cas de problème sur un chantier, qu'on puisse se déplacer, aller voir. Aujourd'hui, nous, ça fait partie de nos missions. Lorsque des clients ont des questions, lorsque des clients ont, par exemple, un petit problème de communication sur un chantier, qu'on puisse se déplacer, aller régler le problème s'il y en a. Heureusement, il n'y en a pas énormément, on en a très peu en tout cas. Et c'est ça vraiment qui nous différencie des plateformes, puisque plutôt que de passer par un algorithme, un annuaire, nous vraiment, on va mettre de l'humain dedans et on va sélectionner à chaque fois un artisan qui va correspondre aux besoins spécifiques du particulier.
3: Ça arrive aussi.
1: Oui, merci Leonardo. Amen.
3: Ça arrive aussi souvent que des personnes nous appellent et nous disent ben moi j'ai envoyé ma demande de travaux sur un site internet, sur une plateforme, et je reçois 10-15 appels par jour d'artisans, je me sens harcelé, je sais plus où me mettre, je suis stressé. Et c'est là où nous on intervient et on dit nous c'est un référent unique, c'est une personne de l'association qui suit votre chantier, qui est là avant, pendant et après, c'est pas juste un annuaire et des algorithmes. Nous, quand il y a un besoin, nos artisans, on les connaît tous par cœur. C'est nos amis, c'est on mange ensemble, on prend le café ensemble, c'est presque en part
1: vous
3: en vacances.
1: Vous les connaissez
3: ensemble.
1: Bien, oui, oui.
3: On les connaît par cœur. Donc, quand on a un besoin, on sait exactement quel artisan peut répondre, quel artisan vit à côté, pour pas qu'il fasse trop de route aussi. Et ça facilite beaucoup l'échange.
1: Bien sûr, bien sûr. Si, alors moi je prends une liberté de donner un conseil à nos auditrices et auditeurs. C'est en fait ce qui s'est passé avec vous, Aymen, c'est vous avez trouvé le numéro, je pense, sur un petit carton qui est mis dans les boîtes aux lettres avec plein de numéros de dépannage. Mais souvent, malheureusement, c'est là où on tombe sur des artisans un peu scrupuleux. En tout cas, je ne sais même pas si on peut leur donner le nom d'artisan, parce que compte tenu de leur manque de civisme. Hein.
3: Dans mon cas, c'était ça.
1: C'était ça, hein. Donc éviter d'utiliser ces numéros. C'est une question que je vous ai posée avant l'émission. Quel est votre positionnement par rapport à des références comme la Chambre des métiers de l'artisanat, la CAPEB, la FFB, la Fédération française du bâtiment? Comment vous vous positionnez par rapport à eux? Leonardo?
2: Oui. Alors j'ai envie de dire, nous on va pas du tout en opposition, justement on est complémentaires et c'est aussi les retours qu'on a de la part de nos artisans, parce que eux-mêmes des fois sont aussi adhérents à la FFB pour certains d'entre eux, et donc là où la FFB par exemple est plus un représentant au niveau national de la profession, nous on aura peut-être une action plus locale, en tout cas plus orientée terrain vu qu'on fait des déplacements, on peut aussi faire des rôles de conseil tout comme le fait la FFB, donc on oriente aussi les artisans, parce que ça on n'en a pas parlé, donc on peut aider les particuliers à trouver les bons artisans, mais aussi d'un autre côté, lorsqu'on s'est déplacé pour la première fois sur les chantiers, qu'on a appris le métier, enfin qu'on a appris en tout cas les problématiques des artisans, on a décidé aussi de les accompagner de notre côté pour pouvoir les faire monter en compétences par exemple sur certains sujets. Et donc c'est là où notre rôle de conseil, d'accompagnement aussi, peut rentrer en jeu pour la partie, en tout cas, aider les artisans.
1: Oui, je comprends. Camille, comment une ville comme Argenteuil peut soutenir une association celle de l'association des artisans créée par Emen et Leonardo.
4: Alors déjà, ça commence par la maison des associations, parce qu'ils sont au sein de la maison des associations de la ville d'Argenteuil.
1: Oui.
4: Mais je vais remettre une question d'échelle aujourd'hui, parce que on l'a peut-être pas précisé, mais je suis adjointe à l'urbanisme et à l'aménagement à la ville d'Argenteuil, mais aussi vice-présidente du développement économique du territoire Boucle Nord de Seine.
1: D'accord.
4: Et c'est aussi à ce titre qu'on est très investi et que je suis personnellement très investi dans le développement économique, dans l'artisanat, etc. Puisque sur le territoire Boucle Nord de Seine, on a 800 hectares de foncier économique, dont 400 hectares de port de Gennevilliers. Donc effectivement, tous les aspects qui ont trait au bon fonctionnement de notre tissu économique, que ça parte de la formation, de l'emploi, puisqu'on a un certain nombre d'événements que l'on organise. Et d'ailleurs, c'est peut-être l'occasion de rappeler qu'il y a le Forum des métiers des artisanats le 5 novembre prochain à l'Atrium à Argenteuil. Mais qu'il y a aussi un agenda très dense d'événements économiques. Il y a cet après-midi la place de l'emploi à Argenteuil aussi, mais il y a aussi le forum de l'emploi du territoire avec Gennevilliers. Bref, on est très...
1: Oui, vous êtes tout le temps en mouvement.
4: On est très en mouvement, exactement. Et puis pour nous, c'est aussi très important à double titre, parce que ça permet d'entretenir un écosystème. Pierre Cuchely parlait dans son billet de l'ADPAVAB, c'est le club des entreprises d'Argenteuil. Mais au sein du territoire Boucle Nord de Seine, il y a 13 clubs d'entreprises. Et sur le territoire, on a autant des sièges internationaux, d'entreprises internationales, de grandes entreprises, que des TPE, PME, ETI et effectivement des artisans. Et ça, c'est un écosystème pour nous, c'est extrêmement important. Et la deuxième chose, c'est qu'on se veut, et c'est aussi une vision portée par Georges Mautron, maire d'Argenteuil, facilitateur de tout ça. C'est-à-dire qu'on est beaucoup dans l'écoute avec les équipes de l'emploi et de l'attractivité à Argenteuil, avec Théo Godard qui nous accompagne aussi ce matin. On est beaucoup dans l'écoute, on visite souvent les entreprises, on est au plus proche leurs besoins.
1: Oui.
4: Et les besoins, ils sont assez vastes. Sur la délégation d'urbanisme à Argenteuil, c'est des sujets d'aménagement, c'est des sujets de reconversion des friches industrielles, c'est des sujets avec notamment certaines friches industrielles qui sont reconverties en hôtels d'entreprise pour les artisans. Parce que c'est aussi important de leur donner une place dans
1: la
4: ville.
1: Bien
4: sûr. Extrêmement important. Donc on y travaille beaucoup et c'est partie intégrante de chaque projet. Les transports, les voiries, le réaménagement des grandes places fait aussi partie de ça, parce que ça fait partie intégrante de l'attractivité. Mais c'est aussi d'autres sujets sur lesquels on accompagne ces entreprises. La production de logements, c'est aujourd'hui on a des entreprises qui nous disent nous on a du mal à recruter parce que le logement est en tension.
1: Mmh,
4: voilà,
1: c'est sûr.
4: C'est pas qu'à Argenteuil, c'est sur l'ensemble des grandes métropoles. Et ça va aussi sur de l'accompagnement qui est beaucoup plus intangible, entre guillemets, mais tout aussi important, notamment les normes environnementales. Ça, c'est important. On accompagne
1: aujourd'hui,
4: les entreprises sur la transition énergétique avec des partenaires, que ce soit avec l'ADEME, que ce soit avec la métropole du Grand Paris, avec la région Île-de-France, à travers des aides ou des conseils. Mais aussi à des aspects de cybersécurité. Voilà, aujourd'hui, on a beaucoup d'entreprises qui sont victimes d'attaques en cybersécurité. Alors, ça, c'est pour la partie négative. Mais il y a aussi, on a un travail d'accompagnement et d'éclairage pour aider les entreprises à se retrouver dans un univers qui va beaucoup plus vite que par le passé, notamment avec l'intelligence artificielle.
1: On a ce rôle
4: de facilitateur et d'écoute. Alors, on n'y arrive pas toujours et on ne trouve pas toujours les réponses. Mais l'objectif, c'est d'avancer ensemble, main dans la main, dans un but commun.
1: Oui, c'est le
4: territoire et c'est ses habitants.
1: Et comme l'ont dit MN et Leonardo, rester dans un mouvement vertueux, puisque l'important c'est aussi l'image de la ville. À partir du moment où on a affaire à des artisans qui sont honnêtes et il y aura des retours forcément positifs.
4: Qui est la grande majorité des artisans. Je veux dire, quand on rencontre artisans, c'est des passionnés.
1: C'est ça.
4: C'est des gens qui ont des amplitudes horaires. On les entend pas dans le discours national et dans le discours social et sociétal aujourd'hui, parce qu'en fait on est sur le pont, et là pour le coup je me mets à leur côté, on est sur le pont 24 heures sur 24 quand on est artisan, et forcément donc on n'entend pas forcément leur voix, et pour autant elle est extrêmement importante parce que c'est eux qui font tourner le pays, c'est premier employeur de France
1: Bien sûr,
4: et d'Argenteuil aussi.
1: Oui, c'est ce que dit souvent le président de la Chambre des artisans du Val d'Oise, Michel Alexeyev, il dit que c'est le plus gros patron de France.
4: C'est près de 4000 entreprises aujourd'hui à Argenteuil. Et c'est près de 40% du poids économique d'Argenteuil.
1: Mais ce que je voulais dire, c'est comme vous l'avez justement souligné, c'est que parfois, il suffit d'un verre à moitié vide et ça gangrène un petit peu toute la profession. Alors là où votre association est est aussi importante, c'est que vous ne vous contentez pas donc de mettre en relation les particuliers et les artisans, mais vous cherchez aussi à résoudre les principales difficultés rencontrées par ces artisans. Comment vous les accompagnez dans ce cas-là, Leonardo et Emen?
2: Alors, en fait, c'est exactement ça, parce que un artisan, en fait, il a beaucoup de difficultés au quotidien. En fait, il peut très bien travailler, avoir de l'or entre les mains. Nous, ce qu'on a constaté, c'est qu'il y en a quand même beaucoup qui ont un manque de visibilité. Donc, un manque de visibilité, ça veut dire quoi? Ça veut dire qu'ils n'ont pas de stabilité sur toute l'année. Ils savent pas ce qu'ils vont avoir dans 3 mois. Et ce manque de vision, ce manque de pérennité va les empêcher, par exemple, d'embaucher, de prendre des apprentis.
1: Ça crée du stress.
2: Ça crée du stress, exactement. Donc du coup, il y en a beaucoup qui dépendent encore du bouche à oreille, mais aussi on a remarqué que ça commence peu à peu à s'essouffler. Et donc nous, on essaye d'accompagner les artisans pour qu'ils puissent avoir des moyens plus stables. Ça passe par des partenaires, ça passe par exemple de la sous-traitance. D'ailleurs, il y en a beaucoup qui sont dans la sous-traitance quand ils ont une entreprise dans le bâtiment. Et ça leur permet de pouvoir maintenir une activité, mais ça les empêche, ils sont bloqués par un plafond de verre et ça les empêche d'aller plus loin. Et nous, notre rôle, en tout cas au sein de l'association, c'est de pouvoir communiquer sur les solutions qui existent pour déjà les aider dans leur quotidien, dans leur travail. On parle par exemple de tout ce qui est numérique, on va les aider notamment à connaître certains logiciels pour aller plus vite dans la création de leur devis, pour mieux organiser leur chantier, mieux organiser leurs équipes. Et donc tout ça, c'est un gain de temps. Et si le temps leur permet après, ils peuvent développer leur entreprise en allant chercher des partenaires,
1: aller plus loin,
2: faire de la publicité. Donc il y a plein de méthodes qui sont possibles. On les accompagne en tout cas sur ça, on les conseille. Et donc on essaie de remédier.
1: Vous avez un vrai rôle de conseil auprès de ces personnes.
2: C'est ça.
1: Pour faire partie de cette association, donc il faut être adhérent, j'imagine.
2: Oui.
1: Donc aussi bien pour les particuliers que pour les artisans. Comment expliquez-nous si des auditrices, auditeurs nous écoutent et veulent vous rejoindre.
3: Pour les artisans, quand un artisan nous contacte, par exemple, il y en a un qu'on aimerait faire rentrer dans l'association. Je vais vous dire exactement comment ça fonctionne. Dans un premier temps, on le rencontre. Donc, on prend un café avec lui, on mange avec lui, on reste une bonne heure, voire des
1: un côté convivial.
3: Ah, mais complètement. Et on discute et on apprend à le connaître. On voit son image, on voit ce qu'il dégage, on voit s'il est poli ou pas, s'il parle bien, s'il est propre sur lui. Donc ça, déjà, c'est un indicateur. Une fois que c'est le cas, on va lui demander de nous envoyer quelques documents, donc CABIS, pour être sûr déjà que c'est le patron de la société.
1: C'est ça.
3: Que la société est à jour. On lui demande ses assurances pour vérifier que ce qu'il nous a dit.
1: Ouais, vous laissez rien au hasard.
3: Rien au hasard. On regarde son ancienneté. Même si l'ancienneté, ça ne joue pas toujours. Des fois, il y a des entreprises, enfin, des artisans qui sont dans le domaine depuis 10 ans, 20 ans et qui viennent de créer leur entreprise. Ça ne veut pas toujours dire grand-chose, mais c'est bien quand même de regarder ça. Et on regarde aussi ses devis. Les devis qu'ils font, est-ce qu'ils sont assez détaillés? Parce qu'un devis détaillé, c'est un devis qui protège aussi bien le client que l'artisan.
1: C'est vrai.
3: S'ils sont en bon prix, prix du marché ou pas.
1: Oui.
3: Parce qu'il y en a qui facturent 2 fois, 3 fois le prix du marché. Et il y en a qui en fait n'ont pas de repères et qui du coup facturent très peu cher. Et qui ont du mal à s'en sortir d'ailleurs. S'il est d'accord en tout cas, et si ses clients sont d'accord, des fois on est invité sur des chantiers. Donc on regarde son travail. Quand un maçon nous explique à quel point il s'est monté un mur, nous ce qui nous intéresse c'est de voir le mur qu'il a monté pour vraiment se rendre compte s'il est bien fait ou pas. Et à partir de ce moment-là, on peut lui dire, on peut directement te faire confiance parce que tu es un super artisan et on peut te proposer à des personnes qui nous contactent, etc. Soit on peut dire, tu peux adhérer, mais il faut monter en compétence sur certains points. Est-ce que tu es prêt à apprendre? Est-ce que tu es prêt à écouter? Est-ce que tu es prêt parfois à mettre ton ego de côté? Parce que
1: c'est souvent le plus difficile avec un chef d'entreprise.
3: Et après, selon la réaction, il adhère ou pas à l'association. Par contre, pour les particuliers, il n'y a pas d'adhésion obligatoire. Pour les personnes qui veulent nous aider à faire grandir notre action, etc., bah là, c'est avec plaisir qu'on en parle.
1: D'accord.
3: Et pour les personnes qui souhaitent faire des travaux ou qui souhaitent des conseils,
1: rien. Ah oui, là, c'est... D'accord,
3: c'est,
1: très bien.
3: C'est libre.
1: Et on peut connaître le montant de l'adhésion ?
3: Oui, c'est 50 euros par mois, c'est 600 euros l'année.
1: Oui, donc, d'accord. Oui, donc ça reste quand même très... très, très abordable et probablement avec un retour sur, sur investissement rapide.
3: Complètement.
1: Certainement. On marque une nouvelle pause, restez avec nous, on se retrouve tout de suite après Big Flo et Oli et leur titre Alors Alors.
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1: Merci d'être resté sur IDFM Radio, c'est l'économie en direct, une spéciale Argenteuil aujourd'hui en compagnie de Camille Jiquel, Ayman Sanoun, j'ai du mal, et Leonardo Lopez. Alors, tous les deux coprésidents de l'Association des artisans du bâtiment. Leonardo et Ayman, on parle évidemment beaucoup de numérique, d'intelligence artificielle. Et moi, je me suis fait la réflexion, est-ce qu'aujourd'hui, l'IA n'est pas un formidable atout pour le métier d'artisan? Puisque, en plus de cette réflexion, l'IA aujourd'hui peut faire gagner du temps dans toute la partie administrative et leur permettre de se concentrer davantage sur leur métier, mais surtout, l'artisan ne

0: puisse vraiment exploiter voilà l'intelligence artificielle pour faire leurs devis, gérer leurs factures. En plus, il y a énormément de normes auxquelles faut se maintenir au courant. Généralement, un artisan, lui, son métier, bah voilà, c'est d'être sur le chantier, il fait quelque chose de ses mains. C'est pas forcément de se tenir au courant de tout ce qui se passe. Et donc là, l'IA peut l'aider, voilà, s'il a des questions, par exemple sur la question des factures, on va tous passer à la facture électronique, si c'est pas déjà le cas. Et donc l'IA, tous les logiciels, ça aide vraiment les artisans dans leur quotidien pour aller plus vite.
1: Et justement, vous venez en secours un petit peu à ces artisans pour la facture électronique et puis l'aide avec le numérique.
2: On a remarqué deux profils d'artisans. Il y a les artisans qui savent que l'IA existe, mais ils ne veulent pas en entendre parler.
1: Ou ils ont peur, en tout cas, oui.
2: C'est déjà compliqué pour eux de remplir des tableaux Excel, donc l'IA, c'est assez un peu loin. Et il y a d'autres artisans qui, eux, pour le coup, sont plus curieux, s'intéressent, apprennent et adoptent en fait l'intelligence artificielle. Et la différence entre les deux, c'est qu'il y en a un, par exemple, il va faire son devis en une heure et demie, et il y en a un autre qui va le faire en 10 minutes.
1: Bien sûr.
2: Et c'est vrai que ça, c'est quelque chose...
1: Donc ça, vous leur en parlez, forcément.
2: Et bah complètement. Et souvent, quand on leur en parle, c'est... parfois, ils sont un peu réticents parce qu'ils ne savent pas trop à quoi s'attendre. Mmh. Et c'est à ce moment-là où on s'assoit avec eux, on leur montre des logiciels, on leur explique comment ça marche, on leur fait des démos, et après, ils essayent. Ils essayent devant nous, on voit ce que ça donne. On leur dit, on fait votre prochain devis ensemble. Et en fait, dans la majorité des cas, ils disent, ah, mais là...
1: Ils s'aperçoivent, c'est pas si compliqué.
2: Ils disent, ça va, c'est facile, en fait. Ça m'a pris 5-10 minutes. Il y a des choses à modifier souvent, mais les intitulés, en plus, ils sont mieux. Mmh. Les artisans du bâtiment, ils font beaucoup de fautes d'orthographe pour la plupart. Grâce à l'intelligence artificielle, ils n'en font plus. Mm-hmm. Quand tu fais un devis et que tu l'envoies à un client et qu'il est bourré de fautes d'orthographe...
1: Oui, c'est vrai, ça peut être restrictif.
2: Complètement. Aussi pour les notes vocales. Les artisans, le matin, soit ils sont sur le chantier, soit ils sont dans leur véhicule, ils conduisent, soit ils sont chez eux en train de faire des devis. Et des fois, juste faire une note vocale pour enregistrer ce qui a été dit chez le client, ce qui a été fait chez le client, ce qu'ils comptent faire, etc. Et le retranscrire après avec l'IA, ça leur permet de gagner du temps. Et ce temps-là, ils peuvent le passer ensuite avec leurs enfants, avec leur famille.
1: Oui, oui.
2: Ils n'ont pas forcément cette occasion de le faire avant. Donc, en tout cas, dans leur secteur, l'intelligence artificielle, ça aide beaucoup.
1: Merci Amen. Camille, je vous vois opiner du chef sur ces arguments de Amen et Leonardo. Tout à l'heure, vous avez souligné très justement ce désintérêt pour les études manuelles, en tout cas artisanales. Est-ce que vous ne pensez pas que cette fameuse IA va provoquer un regain dans ce domaine ?
3: Je fais un parallèle sur ce que vous avez dit et sur ce que j'ai dit précédemment ce matin, c'est que pendant 30 ans, on a massivement orienté les jeunes vers les métiers tertiaires et les métiers de service. Okay. C'est ceux qui vont subir de plein fouet, et qui le subissent déjà d'ailleurs,
1: complètement,
3: de plein fouet l'intelligence artificielle. Parlons du métier de conseil, parlons de la comptabilité, parlons des conseils juridiques, parlons des conseils en stratégie, même si là, je pense que le cerveau humain a encore bien des années devant lui, parce que aujourd'hui on a quand même des IA qui nous servent des sauces, tout devient insipide, ça devient assez sans saveur en fait. On recherche la perfection et il n'y a pas de saveur. J'ai grandi en Bretagne et le pire que ma grand-mère pouvait dire, c'est tu sais rien faire de tes 10 doigts et t'as les 2 pieds dans le même sabot. Et qu'à un moment donné, aujourd'hui, après avoir passé 30 années de faste dans les métiers de service, etc., il va falloir remettre les choses dans le bon, revenir au bon sens paysan et remettre, redonner leur lettre de noblesse au métier de l'artisanat et au métier manuel. Et finalement, on cherche tout le temps...
1: Une belle revanche, je trouve, pour ces métiers.
3: Ouais. Et puis en fait, on parle tout le temps de souveraineté industrielle, de souveraineté numérique. Mais est-ce qu'on n'a pas souveraineté des métiers manuels? Est-ce que c'est pas une richesse française? Parlons de patrimoine. Je veux dire, en introduction, on parlait de notre patrimoine industriel. Il y a notre patrimoine culturel, artistique. Enfin, regardez ce qu'on a réussi à faire sur la cathédrale Notre-Dame, sur d'autres bâtiments... emblématique, je veux dire, effectivement, il y a, on peut

0: pas la cacher sous le tapis, on peut pas faire sans à un moment donné. Moi, je l'utilise tous les jours pour plein de choses.
1: Bien
0: pour
1: sûr,
0: plein de raisons.
1: On l'utilise tous les jours.
0: Temps, mais
1: oui.
0: Je l'utilise en sachant que il y a des limites, il y a des usages qui sont complètement inutiles et qu'il faut conserver le sens humain et ces aspérités humaines qui font qu'on est tous humains. Donc oui, on va pouvoir gagner du temps sur des devis, sur on va gagner en fiabilité aussi, c'est hyper important. C'est du temps qu'on va passer davantage à travailler sur des chantiers, à travailler sur des projets, à se former à d'autres techniques,
1: oui, c'est hyper
0: à passer
1: important.
0: Du temps avec sa famille, à s'investir dans des associations. C'est hyper important.
1: Bien sûr.
0: Et donc, est-ce que finalement...
1: C'est un tissu économique parallèle qui est hyper important.
0: Et est-ce qu'il n'y a pas aussi cette souveraineté française qui est représentée par les artisans et grâce à l'IA, on pourrait aussi redonner... parce qu'on est dans une société qui n'a pas le temps. On n'a pas le temps de s'investir dans les associations. On n'a pas le temps de... On rentre chez soi, on est fatigué. Enfin, voilà, on court dans tous les sens. Et ça... Effectivement, l'IA peut nous servir là.
1: Oui, oui, oui.
0: Par contre, moi, je suis assez militante sur le sujet. Je trouve que les dérives de l'IA aujourd'hui sont... On commence à avoir un peu plus d'effets délétères qu'autre chose. Je ne trouve pas... Et d'ailleurs, parce qu'il y a des impacts très concrets sur nos territoires, hein, c'est la construction de data centers.
1: Oui.
0: Et ça, c'est un vrai sujet. Parce que comment les artisans demain vont pouvoir continuer à être implantés sur nos territoires, à se développer sur nos territoires, si le prix du foncier est devenu stratosphérique à cause des data centers. C'est un cercle vicieux. Et donc je pense qu'il ne faut pas opposer tout ça. Il faut le travailler de manière intelligente ensemble. Et ça passe nécessairement par une planification à l'échelle nationale et par la prise en compte de toutes ces composantes. Et surtout pas céder aux sirènes des investissements, des opportunités diverses et variées. Parce qu'en fait, le chapeau de tout ça et la conclusion de tout ça, c'est que la somme d'intérêt particulier n'a jamais fait l'intérêt général. Et qu'à un moment donné, il faut se reposer la question de l'intérêt général.
1: Très bien.
0: Et je pense qu'on est pile poil dans le moment où il
1: dans
0: faut interroger
1: moment-là.
0: Ça.
1: Oui, exactement. Oui, on est vraiment à l'intersection de ce moment-là.
0: Exactement. Donc c'est une question de souveraineté. Et c'est d'autant plus une question de souveraineté que je parlais beaucoup de formation et d'emploi. Mais c'est aussi une question de souveraineté de conserver nos savoir-faire, de savoir réparer, de savoir créer, de savoir innover, de savoir transmettre.
1: Et d'autant plus, vous parliez d'environnement, mais il y a aussi toute cette économie, le terme ne vient pas, mais quand on transforme, qui est au goût du jour ou plutôt que de jeter, on
0: c'est une grosse composante de l'économie sociale et solidaire.
1: Voilà.
0: Et d'ailleurs, l'IA peut être un moteur assez formidable là-dessus, mais pas que. D'ailleurs, faut pas mettre tous ses œufs dans le même panier.
1: L'économie circulaire, voilà, j'ai retrouvé.
0: Et l'économie circulaire, parce que c'est vrai que c'est des secteurs qui peinent à trouver leur modèle économique et qu'on reste dans une économie de marché et qu'à un moment donné, il y a la réalité économique qui nous rattrape. Donc il faut en avoir conscience. Maintenant, l'idée, c'est de rebattre les cartes, de jouer avec les bonnes règles, mais surtout pas d'oublier qui on est. Et ce que je disais en préambule, d'où on vient et
1: d'où
0: on va.
1: C'est une formule que j'utilise aussi souvent. Merci Camille, merci Emen et Leonardo. On a encore le temps de faire une pause et je vous laisse profiter de Angèle et son titre Bruxelles. Et on se retrouve.

0: pas.
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2: Allez, on reprend cette émission, bientôt la dernière ligne droite de l'économie en direct. En ma compagnie, Camille Jiquel, adjointe au maire délégué à l'urbanisme, l'aménagement et aux projets urbains, consultante en stratégie et communication, élue depuis peu conseillère métropolitaine déléguée de la métropole du Grand Paris. Eben Sanoun et Leonardo Lopez, tous deux coprésidents de l'Association des artisans du bâtiment. Camille, je vous redonne la parole parce que avec votre nouvelle responsabilité métropolitaine, quels sont selon vous les grands enjeux pour les artisans et les petites entreprises du bâtiment dans les années qui viennent ?
3: Alors, je suis effectivement en charge depuis quelques mois maintenant de la logistique métropolitaine, aux côtés de Patrick Ollier, président de la métropole du Grand Paris. Et la logistique métropolitaine est un enjeu majeur et éminemment transverse pour la métropole du Grand Paris. Déjà sur des enjeux de décarbonation qui sont assez concrets. Donc là, on parle essentiellement, mais pas que, de logistique du dernier kilomètre. Évidemment, toute la mutualisation des transports et également des travaux que l'on peut faire avec l'axe Seine, donc le Havre-Rouen-Paris. Mais ça va aussi au-delà de la décarbonation. Il en va du cadre de vie, du bien-être des 7 millions d'habitants de la métropole du Grand Paris et des équilibres. Des équilibres, à titre d'exemple, il y a des sujets éminemment importants pour les entreprises, les entrepreneurs, les artisans a fortiori, c'est les zones à faible émission, qui ont un impact majeur sur le fonctionnement quotidien des entrepreneurs, sur les flux entre nos villes qui composent la métropole, mais aussi avec tout ce qui entoure la métropole. C'est pas simple. Et effectivement, quand on se retrouve sur des défis de la décarbonation, quand on se retrouve sur des défis environnementaux et climatiques, bah effectivement, ça va percuter de plein fouet des logiques de marché dont je parlais tout à l'heure, des logiques de productivité et des logiques purement économiques, puisqu'à la fin du mois, un artisan, comme tout le monde, a des factures à payer, des charges à payer, etc. Donc, c'est pas un sujet simple, mais c'est un sujet majeur. Et puis, quand je parle de bien-être, de cadre de vie aussi, ça a un impact assez important sur nos centres-villes. Je veux dire, la métropole est engagée de longue date sur les centres-villes vivants. Et aujourd'hui, voilà, à cause de l'industrie numérique, du e-commerce, de la place grandissante des plateformes chinoises, bah, nos centres-villes se sont
2: paupérisés.
3: Et donc aujourd'hui, c'est vrai que tous les aspects de livraison, de logistique, de centres-villes agréables et partagés entre la logistique urbaine et puis les habitants est extrêmement importante et n'a pas encore trouvé toutes ces solutions. Il y a pourtant des choses qui sont faites et mises en place, mais voilà. Aujourd'hui, la livraison représente une part non négligeable de la congestion des routes. Et ça, c'est très concret derrière. C'est la perception de route congestionnée quand on va au bureau le matin, qu'on perd 2 heures dans sa voiture, qu'on est en retard pour récupérer les enfants le soir, que pour un artisan, aller faire une visite pour faire un devis à l'autre bout de Paris, alors que finalement, il n'est même pas sûr de remporter ce devis. C'est là qu'une association comme la vôtre, messieurs, est aussi importante parce que,
2: bien sûr,
3: avec de la confiance, on maximise la transformation des devis, ce taux de transformation. Ce fameux taux de transformation. Mais il n'en reste pas moins vrai qu'on passe un temps non négligeable sur les routes. Et donc, aujourd'hui, ça a aussi vocation à améliorer cette perception des transports de manière générale en Ile-de-France. Donc, les transports
2: et ça concerne
3: routiers,
2: du
3: ferroviaires,
2: coup, tous
3: fluviaux.
2: Les...
3: Ouais. C'est tout un écosystème qui mérite d'être interrogé, pensé et repensé. Et puis, des expérimentations qui ont été menées par la métropole et qui sont toujours menées par la métropole du Grand Paris sur bien des aspects qui méritent d'être passés à l'échelle et déployés sur l'ensemble de la métropole. Donc c'est extrêmement important.
2: Mais c'est vrai que ce que vous soulignez, on l'a vécu, enfin les artisans l'ont vécu au moment des Jeux Olympiques avec toutes les constructions qui étaient en cours où ils ne pouvaient plus rentrer dans Paris avec leur véhicule à partir d'une certaine heure. Donc il y a un gros travail à faire, je crois, de ce côté-là.
3: Alors il y a des métropoles qui le gèrent déjà de longue date, beaucoup de métropoles nord-américaines ou sur les pays nordiques. On revient souvent à ces pays-là qui ont été assez en pointe à une certaine époque, justement, de l'aspect de partage de la ville et de gestion de la ville. Je ne dis pas qu'on ne l'a pas fait à la métropole du Grand Paris, je ne dis pas qu'on l'a pas fait en France.
2: Mais
3: c'est juste quelque chose de différent et c'est vrai qu'on est resté quand même globalement dans une espèce de mosaïque de systèmes, de plateformes, de data, de manières de faire. Mais que je pense à titre très personnel que une normalisation, sans parler de normes qui nous rajoutent
2: une couche,
3: beaucoup d'embêtements au quotidien. Non, il s'agit justement de simplifier et d'améliorer la lisibilité et la perception de tout ça.
2: Oui, je comprends. Merci Camille Jiquel. Alors Leonardo Lopez et Mensanoun, quel conseil aujourd'hui donneriez-vous à un particulier avant de choisir un artisan et de signer un devis, Leonardo ?
0: Alors, il y a plusieurs conseils qu'on peut donner parce que nous-mêmes on les applique. Déjà, dans un premier temps, c'est regarder les devis. Mm-hmm. Est-ce qu'ils sont assez détaillés ? Est-ce qu'on peut comprendre pourquoi on paye ? Est-ce qu'il y a des matériaux, des références qui sont mentionnées ? Et ensuite, pourquoi il faut un devis détaillé ? Parce que c'est important, parce que ça protège le particulier, comme on l'a déjà dit, et aussi le professionnel. Donc s'il y a quoi que ce soit à un moment sur le chantier, ça peut même escalader pour prendre accéder au service d'un huissier. En tout cas, la référence, ça va être le contrat, ça va être le devis qui sera signé. Donc le devis, c'est très important. Ensuite, il faut poser les questions aux professionnels. On peut essayer de le challenger sur certains points, voir sa réaction. Est-ce que il est à l'aise ? Est-ce qu'il a une réponse professionnelle ? Ça aussi, ça montre est-ce que c'est un artisan sérieux. Il y en a beaucoup des fois aussi qui sentent pas très bien un artisan parce qu'il a trop cette fibre commerciale. Et d'ailleurs, c'est vrai qu'il y a beaucoup d'entreprises du bâtiment qui mettent sur le terrain pour faire le devis un commercial qui en soi n'a pas tellement beaucoup de compétences, on va dire, manuelles, parce que lui, son job, c'est de vendre. En même temps, voilà, pour prospérer, c'est ce qu'il faut faire. Mais voilà. En tout cas, une fois qu'on a posé ces questions et qu'on a reçu le devis, il va falloir aller vérifier toutes les informations de l'entreprise. En tout cas, nous, c'est ce qu'on conseille. Donc, il y a des sites comme Papers où on peut aller sur l'annuaire des entreprises pour vraiment aller vérifier est-ce qu'ils sont bien inscrits.
2: Oui, il y a un petit travail à faire quand même de vérification.
0: C'est ça, exactement. Et c'est le travail de vérification. D'ailleurs, pour gagner du temps, on peut directement demander à l'IA s'il y en a qui n'ont pas envie d'aller sur Internet, parce que des fois, c'est compliqué d'aller chercher ces informations-là. On tombe pas sur les bonnes entreprises. Mais en tout cas, vérifier aussi le nom du dirigeant, parce que ça nous arrive aussi que certains dirigeants utilisent des prête-noms, des personnes qui sont dans d'autres pays. On en a déjà croisé. Mais en tout cas, normalement, un chef d'entreprise qui n'a rien à se reprocher peut avoir son nom sur le nom d'entreprise. Donc, est-ce qu'après l'entreprise est à jour ? Faut demander après ses assurances. En tout cas, généralement, maintenant c'est devenu facile. Il y a un QR code à scanner qui peut nous envoyer et on a, il faut bien vérifier aussi les postes pour lesquels il est assuré. Si c'est un entrepreneur qui va faire de la salle de bain, est-ce qu'il est assuré pour de la plomberie, électricité, parce que c'est quand même des travaux, enfin un chantier qui va demander plusieurs postes. Donc faut vraiment vérifier tout ça pour s'assurer. En tout cas, le risque zéro n'existe pas, mais en tout cas, faut maximiser les chances que tout se passe bien, être sûr que s'il y a le moindre problème, voilà, il y a des solutions qui existent.
2: Merci Leonardo. Aymen Sanoun, quelle est votre ambition pour l'association des artisans du bâtiment ?
4: On aimerait bien un jour devenir un label, le label artisan certifié par l'association des artisans du bâtiment. Donc nous, on a notre grille de critères qui nous fait dire qu'un artisan est bon ou pas. Après, avec le temps, on passe beaucoup de temps avec eux, donc il y en a qui sortent du lot. On se rend compte que eux, vraiment, tout le monde peut dormir sur ses deux oreilles quand ils sont sur un chantier. Et je sais pas quand est-ce que ça arrivera, si on arrivera à cette ambition-là ou pas, mais devenir à Abel, c'est vraiment notre plus grande ambition. Et en attendant, ce qu'on aime bien dire, c'est nous, ce qu'on veut, c'est rétablir la confiance dans le bâtiment.
2: Oui. Alors peut-être que pour obtenir ce label, il faut que vous participiez à des à des sortes de concours, ça existe en tout cas à Argenteuil, je crois que ça existe, Camille, avec les créas, les créadèses, tout ça.
3: Créa Argenteuil,
2: c'est ouais, ça.
3: Créa Argenteuil, et ça, puis ça peut être le concours Made in 92 sur ouais, Boucle Nord ça, de Seine. Ouais, oui, tout ouais, à fait. Alors après, moi, je ne peux que faire la promotion de Créa Argenteuil Made in 92.
2: Bien sûr. Oui, moi, j'ai assisté. C'était un moment incroyable.
5: Et c'est toujours un plaisir d'y participer en tant que jury et puis de découvrir des projets formidables. Et d'ailleurs, pour l'anecdote, la dernière fois, j'ai dû emmener ma fille sur un jury, et sur la grande soirée, elle a 9 ans et elle s'est souvenue exactement de toutes les entreprises, leurs noms, ce qu'elles faisaient, etc. Et je trouve qu'on doit aussi intéresser les enfants.
2: Bien sûr, plus jeunes, on les intéresse.
5: Sur l'entrepreneuriat, sur l'entreprise. C'est d'ailleurs pour ça, à titre d'anecdote, et aussi une autre, voilà, moi aussi j'en fais. On a un bâtiment qui s'appelle la Bourse du Travail à Argenteuil. Et c'est un bâtiment sur lequel on avait beaucoup de sujets, de questionnements. C'était compliqué de le rénover. Et la Bourse, c'était un magnifique bâtiment au milieu d'un parc au Val Notre-Dame, entre le Val Notre-Dame et le Val Sud. Et en fait, la solution que nous avons trouvée, c'est avec l'outil en main. Qui avec qui on travaille en partenariat et qui va rénover le bâtiment avec leurs partenaires, leurs élèves, etc. Et à ce titre, il y a aussi des ateliers avec les petits bouts de choux de 9-12 ans qui vont pouvoir aussi découvrir les métiers d'artisanat et de la main. Donc voilà, on innove aussi d'une certaine manière. Et donc aussi avec l'IECD qui soutient le dispositif. Donc voilà, nous c'est ça aussi qu'on met en place pour
2: dans cette ville d'Argenteuil.
5: Exactement. Et puis au-delà de ça, sur la création d'un label, nous on est hyper moteurs aussi. Alors c'est très intéressé de ma part cette histoire-là, parce que accessoirement, quand on a des projets qui sont made in Argenteuil, et là je pense à mon ami Pierre Cuchet,
2: oui, made in 95
5: et made in Argenteuil, ça participe aussi au rayonnement de la ville et ça participe aussi à faire connaître cette belle ville d'Argenteuil. Et donc on serait plus que ravis, en tout cas, d'accompagner cette ambition. Alors il y a les concours, c'est pour ça que je disais que je ne peux que les soutenir. Mais il y a aussi l'aspect d'opinion publique, d'opinion politique, et il faut aller taper à la porte de la région Île-de-France, de la métropole du Grand Paris, de ces agences qui aujourd'hui travaillent sur la rénovation énergétique, sur la transition écologique, sur la confiance des consommateurs.
2: Oui, absolument. Vous êtes en plein dedans.
5: Les associations de consommateurs aujourd'hui doivent être partie prenante. Petite parenthèse sur la logistique urbaine, je disais que c'était extrêmement important, mais la logistique urbaine, elle est souvent sous-évaluée, parfois un peu méprisée.
2: C'est vrai. On en revient à ce qu'on disait au début de l'émission. Ouais.
5: Voilà, on s'en occupe pas, mais c'est pas forcément parce qu'on s'en occupe pas que ça n'existe pas, mm-hmm, et que ça ne se développe pas. Et donc, il y a une étude qui a été publiée par Anne-Marie Drac et Anne-Marie Jean sur la logistique urbaine, et les associations de consommateurs s'en sont pas forcément saisies de ce sujet-là, donc je pense qu'elles peuvent tout à fait se saisir d'un
2: c'est encore de beaux jours devant soi.
5: Voilà, c'est très important que ce soit aussi un sujet des consommateurs.
2: Mm-hmm. Complètement, je crois qu'il faut aussi solliciter les consommateurs pour qu'ils expriment leurs besoins, leurs envies, et on ne pourra qu'avancer plus positivement de ce côté. Et c'est au fond ce que votre association est en train de faire, hein, je crois. Voilà, écoutez, on arrive à la fin de cette émission, mais on a une petite tradition dans cette émission, c'est que je vous redonne la parole pour un mot avant de se quitter. Donc je commence avec vous, Emen Sanon.
4: Et moi j'aimerais particulièrement remercier la ville d'Argenteuil, parce que depuis que, même avant qu'on existe, on a parlé de notre projet à des personnes d'Argenteuil, même à monsieur le maire, monsieur Motran, et on s'est tout de suite senti écouté, on s'est senti soutenu, Et ça nous a beaucoup motivés à faire tout ce qu'on a fait jusqu'à aujourd'hui, à continuer de le faire. Aujourd'hui, bah, c'est grâce aussi à la ville d'Argenteuil qu'on est ici, qu'on peut aussi s'exprimer et être écouté par l'audience d'ITFM Radio. Donc, merci à la ville d'Argenteuil.
2: Mais je vous en prie. Merci, merci de citer la ville d'Argenteuil qui aussi soutient donc ITFM Radio. Donc, on est d'autant plus content de pouvoir vous recevoir aujourd'hui. Leonardo.
0: Ah, du coup, je continue avec les remerciements. Donc, un grand merci à Théo, à Camille et à vous, Jacqueline. Donc, franchement, c'est un plaisir de pouvoir partager voilà notre projet avec les personnes qui peuvent nous écouter. Faut savoir que s'il y a des personnes qui ont besoin voilà de faire des travaux, ils peuvent nous contacter sur
2: nos
0: réseaux.
2: C'est ce que j'allais vous demander. Comment faire pour vous contacter
0: D'accord. Ils peuvent aller sur internet chercher Association des artisans du bâtiment. On a notre fiche Google, on a notre site internet. Ils peuvent décider soit de nous appeler, soit de laisser un message via le formulaire, on les recontactera, ou sinon directement sur Instagram, Facebook, on a aussi là des pages où les personnes peuvent nous contacter.
2: Bon, écoutez, on vous souhaite plein de bonnes choses, et puis la prochaine fois que vous revenez, c'est avec le label.
0: On espère.
2: On vous le souhaite. Merci à tous les deux. Camille, le mot de la fin est pour vous.
5: Moi aussi, je vous remercie. mais je vous remercie parce que c'est pour ça qu'on se lève le matin quand on est élu. Enfin, moi personnellement. Et c'est pour ça qu'on s'engage et qu'on reste engagé malgré parfois la morosité ambiante, les défis du quotidien.
2: Et l'agenda bien rempli.
5: Et l'agenda bien rempli et tout va pas forcément dans le même sens, dans le bon sens, etc. Mais quand on passe une matinée ici à IDFM Radio et en plus avec vous et avec cette ambition, ce positif et cette envie, moi personnellement, c'est pour ça que je me lève le matin et c'est pour ça que je continuerai à me lever le matin.
2: Merci Camille d'avoir souhaité nous faire découvrir cette association. Merci à vous, Emen Sanoun et Leonardo Lopez, tous deux coprésidents de l'Association des artisans du bâtiment, pour vos témoignages et votre engagement. Je veux remercier Théo Godard, pour sa réactivité à préparer l'émission. Donc, merci Théo. Voilà, donc on retiendra que derrière l'économie d'un territoire, comme vous l'avez dit très bien Camille, il y a des femmes et des hommes qui entreprennent, travaillent, transmettent leur savoir-faire et créent l'emploi. Merci infiniment pour cette matinée. Merci Christophe pour la technique. Merci à vous, chères auditrices, auditeurs, chers partenaires, de nous suivre avec fidélité. Cette émission vous a plu, n'hésitez pas à la partager avec votre entourage sur vos réseaux. 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Très belle journée et à très bientôt sur IDFM Radio pour une nouvelle émission d'économie en direct. Bye bye.

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1: Votre émission spéciale 80 sur IDFM Radio. Bonjour, rebonjour, fin des années 80. Dans un instant, on retrouvera Chadé. Mais maintenant, immédiatement, on retrouve deux extraits du spectacle Starmania IDFM Radio. 11h midi, place aux années 80.

Radio, place aux années 80, fin des années 70 et des années 80 à l'honneur en DAB+ ou encore sur le 98 de la bande FM. Dans quelques instants, nous retrouverons quelques artistes qui vous ont fait vibrer sur cette période, avec notamment Gilbert Montagnier ou encore Jean-Jacques Goldman. Bienvenue sur la plus belle des radios du Val d'Oise.

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Merci d'avoir été avec nous. Ici, pas de pub, nos prises de tête. Vous avez apprécié le son des années 80, mais aussi quelques titres sortis sur la fin des années 70. Ça se passe comme ça, tous les vendredis de 11h à midi sur votre radio. Très très bonne journée. On se retrouve dans un instant pour l'actualité proche de chez vous. Restez fidèles pour en savoir davantage sur IDFM Radio, Facebook, Instagram ou encore IDFM.

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Votre flash valdoisien avec quelques informations prises par-ci, par-là. Et tout d'abord, ce terrible accident sur la ligne H du Transilien survenu hier en fin de journée. Une personne dont l'identité reste à déterminer est décédée après avoir été percutée par un train de la ligne H à Bouffémont. Ce week-end, c'est donc les journées européennes du patrimoine. Vous allez pouvoir en profiter en famille, avec vos amis. Les journées européennes du patrimoine, des visites thématiques pour découvrir parfois des lieux secrets. Ce week-end-là, tous les lieux à visiter, ils sont à peu près 17 000 en France, sont totalement gratuits. Rendez-vous chez nous sur notre département Le Valoise au domaine de Villarceau à Chaussy pour découvrir Villarceau des origines au grand siècle, du siècle des Lumières à aujourd'hui ou encore Villarceau secret. Ça se passe donc samedi 19 et dimanche 20 septembre. Le château Denis, le château de Grouchy participe aussi à cette belle opération avec notamment tout au long de ce week-end vol au château par l'association Les Amis de Grouchy. En déambulant en famille dans les salles du château, vous partirez à la recherche de l'auteur du vol. Et puis rendez-vous à Taverny dimanche 20 septembre dans le cadre de l'événement Dimanche au kiosque, des concerts gratuits jusqu'au mois d'octobre au parc Henri Léma. Le concert débute à 16h et dimanche 20 septembre, vous pourrez apprécier les osios migrateurs. 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
1: Bonjour, bienvenue, c'est l'heure de l'agenda des villes sur IDFM Radio, les bons plans culturels sur le Val d'Oise. Sauver des vies à Fos le lundi 21 septembre entre 14h30 et 19h30. L'établissement français du sang et l'amicale des donneurs de sang bénévoles vous reçoivent au centre social Agora pour votre don de rentrée. Faites comme les 49 donneurs de la précédente collecte, prenez rendez-vous dès maintenant sur internet pour le créneau horaire qui vous convient, sans danger, 100% sûr et efficace. Le don de sang est irremplaçable et sauve des vies. dondesang.efs.sante.fr pour en savoir davantage. Et puis le coup d'envoi de la saison culturelle sera donné le vendredi 2 octobre à 20h30 au Centre culturel Picasso sur la commune de Montigny avec le traditionnel spectacle d'ouverture gratuit mais sur réservation. Cette année, la ville a choisi Climax, une création de la compagnie Zygomatique entre théâtre, acrobatie, chant et satire. Les artistes questionnent nos modes de vie et nos contradictions face aux défis environnementaux. Pour en savoir davantage, le 01 30 26 30 50. C'était l'agenda des villes sur IDFM Radio, les bons plans culturels sur le Val d'Oise. 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

Votre flash valdoisien avec quelques informations prises par-ci, par-là. Et tout d'abord, ce terrible accident sur la ligne H du Transilien survenu hier en fin de journée. Une personne dont l'identité reste à déterminer est décédée après avoir été percutée par un train de la ligne H à Bouffémont. Ce week-end, c'est donc les journées européennes du patrimoine. Vous allez pouvoir en profiter en famille, avec vos amis. Les journées européennes du patrimoine, des visites thématiques pour découvrir parfois des lieux secrets. Ce week-end-là, tous les lieux à visiter, ils sont à peu près 17 000 en France, sont totalement gratuits. Rendez-vous chez nous sur notre département, le Val-d'Oise, au domaine de Villarceaux à Chaussy, pour découvrir Villarceaux des origines au grand siècle, du siècle des Lumières à aujourd'hui, ou encore Villarceaux secret. Ça se passe donc samedi 19 et dimanche 20 septembre. Le château Denis, le château de Grouchy participe aussi à cette belle opération, avec notamment tout au long de ce week-end vol au château par l'association Les Amis de Grouchy. En déambulant en famille dans les salles du château, vous partirez à la recherche de l'auteur du vol. Et puis rendez-vous à Taverny dimanche 20 septembre dans le cadre de l'événement Dimanche au kiosque, des concerts gratuits jusqu'au mois d'octobre au parc Henri Léma. Le concert débute à 16h et dimanche 20 septembre, vous pourrez apprécier les osios migrateurs. 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
1: Bonjour, bienvenue, c'est l'heure de l'agenda des villes sur IDFM Radio, les bons plans culturels sur le Val d'Oise. Sauver des vies à Fos le lundi 21 septembre entre 14h30 et 19h30. L'établissement français du sang et l'amicale des donneurs de sang bénévoles vous reçoivent au centre social Agora pour votre don de rentrée. Faites comme les 49 donneurs de la précédente collecte, prenez rendez-vous dès maintenant sur internet pour le créneau horaire qui vous convient, sans danger, 100% sûr et efficace. Le don de sang est irremplaçable et sauve des vies. dondesang.efs.sante.fr pour en savoir davantage. Et puis le coup d'envoi de la saison culturelle sera donné le vendredi 2 octobre à 20h30 au Centre culturel Picasso sur la commune de Montigny avec le traditionnel spectacle d'ouverture gratuit mais sur réservation. Cette année, la ville a choisi Climax, une création de la compagnie Zygomatic qui est entre théâtre, acrobatie, chant et satire. Les artistes questionnent nos modes de vie et nos contradictions face aux défis environnementaux. Pour en savoir davantage, le 01 30 26 30 50. C'était l'agenda des villes sur IDFM Radio, les bons plans culturels sur le Val d'Oise.

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0: côté. L'inauguration est mardi soir. C'est passionnant, vous verrez. C'est le lien entre le vivant, l'artificiel, les algorithmes. Et nous allons parler théâtre avec Génération Mitterrand au théâtre de la Pépinière. Alors tout d'abord, allons du côté de la Corée avec cette exposition présentant 5 artistes coréens au CDA d'Anguin avec Dominique Roland, le directeur du CDA, et Daniel Capellian, le commissaire de l'exposition Le Futur du Vivant. Monsieur Roland, donc mardi, c'est l'inauguration. C'est votre ouverture de saison, votre présentation de saison,
1: c'est
0: finalement.
1: C'est la 25e ouverture de saison du CDA, qui est un établissement d'intérêt national sur l'art et la création et les écritures numériques, et avec un renouvellement d'un conventionnement qui va justement marquer cette soirée du 22 septembre. Et puis pour 3 ans, c'est mieux qu'une thématique, d'ailleurs c'est un enjeu de société, c'est le futur du vivant. Voilà, entre les arts, les sciences, les technologies et le développement durable.
0: Ouais, 5 artistes coréens, le commissaire va nous en parler tout à l'heure. C'est le 140e anniversaire de la collaboration France-Corée.
1: C'est le 140e anniversaire des relations bilatérales entre la Corée et la France.
0: C'est pas la première fois que nous présentons des artistes coréens.
1: Anguin-les-Bains, oui, nous avons débuté la programmation coréenne. D'ailleurs, Daniel Capellian à l'époque et prenait ses fonctions de conseiller auprès de l'ambassade de France à Séoul. Et c'était dans le cadre des bains numériques. Nous avions accueilli le Arnabi Center de Séoul avec avec un événement en téléprésence. À l'époque, c'était en 2010, une exposition d'abord coréenne, d'artistes coréens, et puis en téléprésence, nous étions transportés entre deux lieux, entre Séoul et Anguin-les-Bains, avec une présentation d'artistes, de chorégraphes, de danseurs, de musiciens, entre les deux lieux. C'était déjà, on était dans le test de ce qu'est l'innovation culturelle et artistique.
0: Oui, alors je rappelle que le CDA est une scène conventionnée d'intérêt national art numérique. Vous êtes un pôle, un lieu transdisciplinaire qui propose une programmation variée, connue notamment et bien sûr pour ses arts visuels, mais également pour la danse, le théâtre, un pôle d'expérimentation. Peut-être avant de parler de l'exposition, un mot sur les dates phares de cette saison en musique, en danse, musique Yael Naïm.
1: Oui, alors il y a une programmation, il y a eu plus de 45 événements, mais nous sommes dans un lieu qui est transdisciplinaire, où nous avons à la fois la musique est présente, le théâtre également, puisque nous parlons théâtre ce soir, nous avons Ex Voto avec Anna Maillet, avec tout un travail théâtral qui est mené autour de la réalité virtuelle. Alors c'est une approche qui est une extension finalement de la scène vers la réalité virtuelle. Et puis tout au long de l'année, nous avons aussi des formes pas seulement théâtrales mais aussi dansées avec des diabolis. Je prends cet exemple parce que c'est le rapport du diable et de l'intelligence artificielle. C'est un chien robot qui s'invite au plateau avec des comédiens et qui vient un peu questionner le public en apportant évidemment des regards un peu disons qui sont un peu déplacés dans le sens où il est un peu intriguant ce robot chien. Et puis d'autres, je vais aussi quand même dire quelques mots sur les artistes associés. En musique, c'est Julien Leroy donc qui dirige musicalement, qui va être pour 3 années implanté sur Anguin-les-Bains avec TM+. Et avec Julien Leroy qui a dirigé l'Orchestre National d'Île-de-France, à Radio France aussi, également au Symphonique de Tokyo. Et puis avec lui, Justine Aymar. C'était retrouvaille avec Justine Aymar, qui est une plasticienne, qui est une artiste artiste visuel, qui a été le prix des mains numériques en 2018 et qui depuis a fait une carrière qui maintenant commence à être connue et qui a d'ailleurs réalisé la scénographie du pavillon de la France pour l'exposition universelle d'Osaka.
0: Et alors ce concert avec Julien Leroy sera présenté à quel moment ?
1: Alors il y aura une esquisse qui sera présentée le 22 septembre. Hein. Nos auditeurs peuvent très bien s'inscrire encore, bien que on soit déjà un peu en surjauge. Mais il y a toujours, vous savez, au dernier moment, il y a toujours des défections et des personnes et d'autres peuvent y assister. Donc c'est une soirée qui va être composée entre l'exposition dont Daniel Capellian parlera en tant que commissaire d'exposition, et puis un fil, en quelque sorte un fil rouge, puisque une chorégraphe qui est Yung Onam, qui est coréenne, sera ira du lieu d'exposition jusqu'à l'auditorium dans un parcours dansé à deux danseurs avec des musiciens des instruments coréens de musique, mais surtout avec son avatar, puisque ce sera avec une capture du mouvement qui se fera en temps réel et entre l'exposition et l'auditorium. Et puis ensuite, une présentation de la saison. Et bien entendu, nous aurons sur une esquisse sur ce qui prépare TM+ et Julien Leroy sur Ligeti, qui sera sur quelques minutes. Et puis ensuite, on aura une autre partie de soirée, une présentation de films, aussi d'un événement qui est important. Nous avons la 13e édition du PIDS Anguien, qui est le festival incontournable des effets spéciaux pour le cinéma. Ça fait partie de notre palette, si vous voulez, d'avoir un événement qui maintenant est international et le premier événement en France sur les effets visuels et qui réunit les professionnels, les producteurs, l'ensemble aussi, 840 élèves qui profitent de masterclass pour l'apprentissage des effets visuels, et puis toute la palette du Centre des Arts qui sera présentée à l'occasion de l'ouverture de saison. C'est aussi travailler avec la robotique, c'est aussi travailler avec l'intelligence artificielle de façon pensée critique, bien entendu, mais aussi avec éthique et aussi avec tout ce qui est l'enjeu du monde contemporain, c'est-à-dire dans cette relation entre art, science et société. Ouais,
0: donc ça c'est mardi, hein, mardi 22 à partir de 18h30. On parlait du monde virtuel, du monde artificiel, des arts numériques. Je m'adresse au commissaire de l'exposition, Daniel Capellian. Cette exposition, Le Futur du Vivant, présente 5 artistes coréens avec chacun leur... côté artistique, intellectuel également, très intellectuel. Est-ce que le vivant, puisqu'il est question de vivant, hein, de nature, est-ce que le vivant est opposé à l'artificiel ?
2: C'est une bonne question. Là, nous avons la chance d'avoir 5 approches poétiques et visions très obliques qui jouent de la coexistence entre la symbiose du vivant et de l'artificiel. Et ce sont 5 perspectives sur la technologie de l'esprit. Donc c'est ce qui anime la partie vivante et les technologies numériques, l'hybridation avec les technologies numériques. Et ici, ça s'expérimente sous les influences de Nam June Paik, de Bouddha, du Zen coréen. Donc ce sont 5 invitations à envisager l'univers artificiel que nous avons créé comme un organisme actif dans la reconfiguration du vivant et de nos futurs possibles. Ce n'est pas une confrontation entre technophobes et technophiles ou héritage occidental et les philosophies orientales qui considèrent le vivant d'une toute autre façon. Les philosophies occidentales, c'est l'humain placé au centre de tout qui domine l'environnement. Les orientaux, c'est plutôt diverses entités qui doivent coexister ensemble. Donc voilà, là c'est la version asiatique, coréenne, purement, de la question que vous posez, c'est la réponse asiatique.
0: Ouais. Alors comment est-ce que le spectateur, le public, va appréhender ces installations ? Est-ce qu'il y a une médiation ? Est-ce qu'il y a une visite ?
2: Alors, je pense que là, il y a d'abord la contemplation, parce qu'il y a de la beauté partout. Et surtout, il n'y a pas de barrière conceptuelle de choses à faire ou de choses à apprendre avant de faire face à l'œuvre et d'expérimenter les œuvres. Dans ce sens, c'est une approche très très très poétique. Et on a la chance d'avoir 5 artistes qui ont 5 différentes approches. Donc c'est une facilité déconcertante, je pense, et ça démystifie un petit peu la prouesse technologique qu'on voit d'habitude dans ce genre d'exposition.
0: Donc les œuvres des 5 artistes existaient auparavant ?
2: Oui, tout à fait. Il y a des choses qui ont été reconfigurées pour l'expo ici à Enghien. Notamment un artiste, Théoun Park, qui travaille sur la génération d'images avec intelligence artificielle et qui a fait quelques séries proprement faites pour cette exposition.
0: Oui. Je pense à l'œuvre de Claude Tsuncho. Alors, vous allez nous expliquer sur l'organique et l'algorithme. Est-ce que dans la cellule, est-ce qu'il y aurait des formules d'algorithmes ?
2: Absolument. Absolument, il y a Lavoisier qui disait tout se crée, rien ne se crée, rien ne se perd, tout se transforme. Donc le monde est une continuelle transformation d'énergie, d'électricité, d'atomes, d'algorithmes, évidemment. Tout à fait. Il y a le rapport dans cette œuvre-là, c'est une analyse des courants, des énergies qui se trouvent dans les éléments naturels. Ça peut être l'eau, ça peut être l'air, ça peut être la sève dans les arbres, etc. Il y a une traduction, il y a une représentation esthétique qui est faite grâce aux outils numériques qui embellissent ces flux, qui leur donnent vie sur les écrans et qui leur donnent vie au sein de l'univers dans lequel nous vivons.
0: Alors là, par exemple, cette œuvre-là de Claude Tsuncho, est-ce que c'est à travers un casque virtuel sur un écran ou en 4D, en matière ?
2: Ça sera sur 4 écrans. Donc une diffusion de différentes œuvres sur les 4 écrans, des grands écrans, avec du son qui est associé à ça. Et c'est un spectacle purement contemplatif.
0: On voit des nuages, hein, c'est beaucoup de nuages.
2: Il n'y a pas que des nuages, il y a de la matière, si vous voulez, de la matière vivante en mouvement. Voilà.
0: On fait une pause, hein, on va faire une pause musicale. On écoute de la musique, j'ai choisi, voilà, musique coréenne. Vous n'allez peut-être pas être très contents. Bon, allez, on écoute le Gangnam Style, hein, de

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1: 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Nous venons d'entendre Gangnam Style, ce groupe sud-coréen, groupe psy. Et nous parlons toujours de l'exposition Le futur du vivant au CDA d'Anguin avec Dominique Roland et Daniel le commissaire, Daniel Capellian. Dominique, il y a donc mercredi, un autre événement, donc on rappelle, mardi, ouverture de saison avec le vernissage de l'exposition Le futur du vivant, et mercredi, événement associé à l'exposition.
2: Oui, alors l'événement associé, je vais laisser Daniel Capellian en parler, puisque c'est en fait une rencontre avec les 5 artistes, le commissaire de l'exposition et également le Centre culturel coréen à Paris, qui participera. Et évidemment, ça amène ces rencontres évidemment à une partie DJ set ensuite d'une artiste coréenne. Mais je pense qu'il est intéressant que Daniel Capellian en parle.
3: Oui, je pense que c'est une aubaine inespérée pour les gens d'Anguien et la région parisienne d'avoir ces artistes ici en réelle représentation physique et non pas virtuelle, et de les écouter durant cette table ronde et de découvrir l'expo en même temps, et de faire la fête avec Didiane, qui est une DJette coréenne que j'ai vu débuter moi à Séoul en 2012-2013 aussi, donc à la même époque que Gangnam Style, qui a été le marqueur un petit peu de l'émergence de toute cette scène électronique, digitale, coréenne, qui est devenue aujourd'hui un phare absolu.
1: Oui, c'est une grande chance, hein, comme vous le disiez, hein, Monsieur Capellian, d'avoir ces 5 artistes en table ronde pour les questionner, pour réagir, parce que tout ça, c'est quand même très actuel. On est là, je trouve qu'on vit vraiment une accélération actuellement avec l'artificiel.
3: Oui, tout à fait. Mais encore une fois, il y a les signaux qui sont envoyés, il y a des lanceurs d'alerte au plus haut niveau aujourd'hui, notamment les 2 dernières semaines, il s'est passé beaucoup de choses dans ce domaine-là. Donc, évidemment, il y a beaucoup de précautions à prendre avec le rythme et la nature du développement de tous ces systèmes-là. En même temps, on ne peut plus revenir en arrière. Il y a un côté irréversible qui est lancé, et c'est de notre capacité à coexister avec ce que nous créons, ce que nous avons créé, c'est-à-dire ce que la technologie de l'esprit a pu créer en tant que démiurge, on va dire dans la position du démiurge aujourd'hui, et de voir quelles sont les conditions, si vous voulez, pour un développement écologique, environnemental aussi, qui comprend toutes les entités, qu'elles soient naturelles ou artificielles. C'est vraiment de cette coexistence-là que va dépendre un petit peu le sort du vivant, de l'humanité.
1: Alors, ces 5 artistes coréens se sont emparés de la question il y a déjà plusieurs années, puisque ces œuvres datent de quelle période à peu près ?
3: Ouais, elles sont toutes assez récentes. Il n'y a pas vraiment d'œuvre qui date sur une autre période. On est vraiment dans un segment très contemporain aujourd'hui, là.
1: Je pense à l'œuvre de Shukin Yang.
3: Oui.
1: Qui veut nous montrer la manière dont l'être humain finalement perçoit son environnement. Est-ce qu'elle veut parler de l'œil, de la rétine ?
3: Je pense pas. Je pense qu'elle veut. Elle insiste surtout, enfin c'est le centre de son travail, c'est de montrer que l'hybridation qu'il va y avoir entre les machines et la matière humaine n'est pas forcément anthropocentrée ou anthropomorphique, n'est pas forcément une représentation totalement humaine. On voit beaucoup de robots qui essayent de ressembler à l'homme, puisque c'est ce que nous connaissons. C'est à partir de... Nous sommes le terreau même de l'imagination et de la transformation sur des formes hybrides. hybride, mais ce qu'elle essaye de faire dans son travail, c'est de montrer qu'il y a d'autres formes possibles, qui sont des formes peut-être poétiques, mais qui sont aussi des formes aussi fonctionnelles. Donc c'est un travail très, très intéressant du point de vue de la sculpture, de la composition. Enfin, vraiment, c'est une artiste qu'il faut suivre et qui colle complètement au sujet de l'exposition.
1: C'est une fourmi géante que l'on va pouvoir découvrir. Enfin, un insecte en tout cas.
3: Plusieurs même.
1: Plusieurs. Et là, c'est toujours, bon, on laisse hein, bien évidemment nos auditeurs venir découvrir, mais là, c'est toujours sur écran.
3: Alors, c'est à la fois sur écran et puis il y a des objets qui sont présentés en même temps, oui.
1: Très bien. Alors là, on va passer peut-être à quelque chose d'un peu plus terre à terre. On va revenir dans le passé, là, en 1981, avec Génération Mitterrand, l'élection de Mitterrand. Hein, c'était la fête, vous vous rappelez, c'était la fête. Avant ça, allez, on écoute DNA, musique également sud-coréenne du groupe BTS coréen.

0: DNA. Et nous allons du côté du théâtre de la Pépinière avec Hélène Rancurel. Bonsoir.
1: Bonsoir.
0: Voilà, nous parlions du futur, le futur des algorithmes et du vivant. Là, nous allons faire un petit retour en arrière, en 81, et ouais, élection de François Mitterrand. Tout le monde y croyait, hein, c'était la fête dans la rue. Hein. Moi, je me souviens, j'avais 17 ans. Donc voilà. C'est donc une saga théâtrale en huit épisodes, on va dire, enfin 8 pièces, 8 spectacles sur nos présidents. Voilà, donc il y a Giscard d'Estaing, il y a Jacques Chirac, François Mitterrand, Sarkozy, bientôt Emmanuel Macron, et puis d'autres projets. Pour l'instant, les 5 sont présentés au Théâtre de la Pépinière en alternance. C'est le même metteur en scène, le même auteur, les mêmes quasiment la même troupe de comédiens, et vous jouez dans 2 de ces séries théâtrales, de ces spectacles. Dans celui sur François Mitterrand, donc Génération Mitterrand, et dans celui sur Giscard, c'est ça. Le projet donc a été commencé en 2019, hein, mais
1: oui,
0: là ça prend de l'ampleur. Hein, déjà beaucoup de succès à Avignon, et puis là la série des 5 à la Pépinière. Comment s'est fait le choix finalement en 2019?
1: Eh bien, en fait, Léo Cohen-Paperman, du coup, qui est le metteur en scène et auteur ou co-auteur sur certains spectacles de cette série, en fait, a un festival en Anjou avec toute une troupe de gens rencontrés, d'acteurs, de metteurs et metteuses en scène rencontrés à l'école voire même au lycée, ça remonte à plus loin même. Et il y a une dizaine d'années, il me semble que c'était il y a une dizaine d'années, il a monté un spectacle qui était comme je me souviens plus du titre, mais qui était une saga qui retraçait comme ça toute l'histoire de la Ve République. Et lors de cette création, il y a un des acteurs, Julien Campani, qui interprétait donc Chirac, qui a eu une espèce d'épiphanie. Il a comme rencontré son personnage, et de là est née l'idée de développer ce spectacle qui n'avait joué qu'un été en saga théâtrale. Et donc c'est comme ça qu'a commencé l'aventure de 8 rois nos présidents. Alors juste une petite précision, il n'y aura pas 8 spectacles. Il y a certains présidents qui ont un spectacle, et Sarkozy et Hollande, c'est un seul spectacle pour les deux. Ça s'appelle Sarkolande Comédie Identitaire, et ce sera la même chose pour De Gaulle Pompidou.
0: Donc Génération Mitterrand. Alors nous avons trois comédiens face à nous, un dispositif assez simple, mise en scène assez minimaliste. Tout est dans la mise en scène, hein, dans le jeu des comédiens. Donc il y a Marie-France Deschamps, voilà, qui est journaliste à Paris. Il y a Luc Corini, qui est enseignant à Vénissieux. Michel Corini, qui est ouvrier à Belfort, à 18 ans. Ils ont fait mai 68 et en 81, ils ont tous voté pour François Mitterrand. Et là, on est en 2022. Ils ont voté respectivement pour Jean-Luc Mélenchon, Emmanuel Macron, Marine Le Pen. Et donc, dans le spectacle, nous allons comprendre comment ils sont arrivés finalement à de telles dissonances, ne sont plus d'accord. C'est un peu la désillusion peut-être de la gauche.
1: Oui, c'est exactement ça qu'on a voulu raconter, c'est-à-dire que ça s'inscrit. Le spectacle, on l'a créé en 2021, donc c'était juste avant l'élection de 2022. Et du coup, à l'époque, on a voulu se faire rencontrer comme ça, comme trois archétypes de la gauche d'aujourd'hui, qui aurait été complètement d'accord en 1980. Donc le spectacle s'ouvre là-dessus, en fait, sur trois personnalités. Donc une transfuge de classe qui est incarnée par Marie-France, le personnage que j'interprète, qui serait une sorte de Laura Adler. Enfin, on a comme ça essayé de mixer plusieurs personnalités qui pourraient être considérées comme quelqu'un de la gauche caviar, quoi, voilà. il y a l'ouvrier de Belfort, du coup, qui lui vraiment est resté toute sa vie dans

0: une classe ouvrière qui est passée de Belfort. Ensuite, quand Alstom a licencié, il a retrouvé un poste dans une autre usine. Et il y a le professeur d'histoire qui, lui, est devenu un mélenchoniste convaincu. Et donc, du coup, on arrive sur le plateau comme ça, en étant ravi d'avoir voté Mitterrand en 81. Et au moment où on se positionne pour 2022, ben là, c'est même plus qu'on n'est pas d'accord, c'est qu'on se déteste. Et donc, c'est ça qui acte le retour en arrière du pourquoi, qu'est-ce qui s'est passé pour que des gens qui ont tant fusionné à une époque se retrouvent vraiment à ne plus pouvoir se supporter.
1: Quel est le point de rupture?
0: Exactement.
1: Est-ce que c'est 1983, le fameux tournant de la rigueur
0: Bah, en fait, c'est ça qui est intéressant, c'est que pour chacun et chacune des personnages, quoi, les tournants ne seront pas au même endroit. Pour Michel L'Ouvrier, c'est clairement 83. Et après, c'est comment est-ce que on retrace comme ça les deux septennats de Mitterrand pour éclairer aussi plusieurs visions du président. C'est-à-dire que chacun d'entre nous incarneront tour à tour le président et tout un tas d'autres personnages pour raconter comme ça les facettes, on va dire, des projections qu'ont eu ces gens sur le président.
1: Oui, c'est ça. Il y a trois actes, hein. Vous les appelez
0: Exactement.
1: Comme ça.
0: Ouais.
1: Donc l'acte 1, c'est Michel.
0: Oui, c'est Michel.
1: Michel qui va jouer aussi le président.
0: En fait, si vous voulez, chaque acte s'ouvre sur la destinée, sur le rapport très personnel de la vie de ces gens. Donc il se raconte en 1980, on regarde vraiment l'histoire par la petite fenêtre de l'humain de l'humain qui a vécu ça. Donc on est dans un rapport très sensible, très avec une personne puis une personne, et chaque ouverture comme ça d'acte, on entre par la petite porte et puis ensuite on re-raconte ce qui s'est passé entre 80, 83, 83, 88, 92.
1: Tout à fait, permanence. Michel nous explique qu'il a fait la permanence du PC, qu'il a collé 30 000 affiches. Il nous parle SOS racisme.
0: Oui. Ça c'est Luc, ça c'est dans la deuxième partie. SOS
1: ça
0: racisme.
1: C'est dans la deuxième partie. Hein, on voit également le référendum, Séguéla, l'Europe, le ministère du temps libre. Voilà, donc tout ça défile finalement devant nous en trois actes différents.
0: Exactement, oui, tout à fait.
1: Et alors vous, donc vous interprétez plusieurs personnages. Donc vous intervenez dans l'acte, enfin toujours. Hein.
0: Oui, en fait, dans chaque acte, c'est pas du tout des monologues par acte. C'est-à-dire que chaque acte s'ouvre avec la destinée et l'histoire d'un personnage, mais après, au cours de l'acte, c'est ça qui fait le goût de ce spectacle. Enfin, ce qui est tout à fait particulier, c'est vraiment un théâtre d'acteurs. Il n'y a pas de décor, et on change pas du tout de costume. Il y a très peu d'effets lumière, très peu d'effets de son. Ça repose vraiment sur le jeu pur. Et nous, on endosse tour à tour. On va jouer. Moi, je joue Gubler, le médecin de Mitterrand. J'ai ce fil rouge avec cette journaliste Marie-France, mais je joue aussi l'interprète de Yoming Pei au moment de la construction de la pyramide du Louvre. C'est Séguéla. Ensuite, tout le troisième acte, on est à la radio. On est sur RTL. Donc en fait, il y a comme ça des codes très différents, mais je dirais que le fil rouge, c'est vraiment ce théâtre qui est vraiment presque dépouillé des artifices du théâtre et dont il ne resterait presque que le jeu d'acteur et le texte, l'écriture évidemment.
1: Alors, vous disiez tout à l'heure, au début, donc on est en 81, vous êtes tous les trois en train d'exprimer votre joie par rapport à la victoire de Mitterrand. On vous retrouve après pour cette interview sur RTL par rapport à l'Europe, par rapport au livre qu'a écrit Marie-France. Est-ce qu'ils sont vraiment rassemblés encore pendant cette émission?
0: Non, absolument pas, mais disons que ce qu'on fait jouer, c'est des codes de la radio d'aujourd'hui, c'est-à-dire que dans cette émission de radio, il y a donc Marie-France qui est invitée pour parler de son livre, et il y a le chroniqueur Zemmour qui est là, et tout est jeu de, comment dire, c'est une sorte de jeu de massacre, c'est-à-dire que ils se détestent, mais avec le sourire, et jusqu'à ce que ce ne soit plus possible et que ça explose, quoi. Voilà.
1: On fait une pause musicale, on écoute tout de suite Renaud, Manu, et on vous reprend tout de suite.
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1: 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Nous venons d'entendre Renaud et ouais avec Manu, c'était 1981. Nous parlons donc de Génération Mitterrand. C'est une saga théâtrale qui a lieu actuellement à la Pépinière avec plusieurs spectacles sur les présidents. Il y a donc Génération Mitterrand, un spectacle également sur Jacques Chirac, un spectacle sur Giscard d'Estaing. Et nous sommes avec Hélène Rancurel qui joue dans Génération Mitterrand, qui interprète le rôle de cette journaliste parisienne, Marie-France, déçue finalement, hein, on le disait tout à l'heure, par la désillusion face à la gauche. Hélène, vous jouez également dans d'autres spectacles de cette série théâtrale.
2: Oui, tout à fait. Je joue aussi dans Le Dîner chez les Français de Valéry Giscard d'Estaing. En fait, une des idées aussi de cette série, de cette saga théâtrale, vu qu'on rentre, comme je le disais tout à l'heure, par la petite porte des humains, c'est qu'à la fin de toute cette saga, on pourra faire comme un arbre généalogique de toute cette famille, qui serait une espèce de représentation de la France en fonction de tous les bouleversements, de tout ce qu'il y a de donc en fait c'est comme une comment dire un instantané. Et du coup, Marie-France joue aussi, et Michel d'ailleurs, joue aussi ces deux personnages qu'on retrouve dans le spectacle sur Valéry Giscard d'Estaing, où là, le code emprunté, c'est vraiment le vaudeville. C'est un vaudeville politique où on rejoue un dîner chez les Français, comme il avait l'habitude de faire, d'aller dîner chez les Français. Du coup, c'est vraiment pas du tout le même code que pour Génération Mitterrand. Et c'est ça la particularité de la saga, c'est que chaque spectacle emprunte vraiment des codes très différents du théâtre. Du coup, c'est pour ça que c'est assez intéressant, parce qu'ils sont pas forcément comparables. Je pense qu'il y a le fil rouge, c'est sans doute l'écriture, le côté grinçant, l'humour aussi que Léo aime beaucoup apporter. Il y a pas d'esprit de sérieux dans la plupart de ces spectacles quand même. Et du coup, Marie-France, dans le spectacle sur Giscard, c'est toute l'histoire de sa vingtaine, puisque du coup, dans le spectacle sur VGE, on retrace le septennat, enfin, fait 73-81. Et ensuite, on la retrouve dans le Mitterrand, où elle a 30 ans, et du coup, là, c'est les deux septennats de Mitterrand. Dans le Chirac, il y a le fils de Marie-France, etc., etc. Donc, c'est-à-dire que, quand tout sera créé, on pourra même afficher dans les halls des théâtres cet arbre généalogique.
1: Oui, et on retrouve en effet votre personnage, Marie-France, la journaliste, dans plusieurs spectacles.
2: Voilà, c'est dans ces deux-là qu'il y a Marie-France, dans Giscard et Mitterrand.
1: Donc je rappelle que la mise en scène et l'écriture sont réalisées par la même personne, c'est Léo Cohen-Paperman, qui a sa propre compagnie.
2: Oui, tout à fait, c'est la compagnie Les Animaux en Paradis, et lui écrit, mais aussi co-écrit, c'est-à-dire qu'il a des collaborateurs artistiques qui sont aussi des acteurs et qui font aussi de la dramaturgie, enfin tout le monde a plusieurs casquettes dans cette compagnie, donc il est accompagné sur Génération Mitterrand par Émilien Indiard de Teuf à la co-écriture, et par Julien Campagny sur le spectacle La vie et la mort de Jacques Chirac, aussi sur le Valéry Giscard d'Estaing. La particularité du Giscard d'Estaing, c'est que lors de la création, il a demandé à ses acteurs d'apporter énormément de nourriture. Ça s'est beaucoup fait en impro, donc du coup les acteurs sur certains spectacles en tout cas sont aussi un petit peu auteurs, autrices du spectacle, quoi. Donc c'est vraiment une histoire une vraie histoire de troupe aussi, de compagnie.
1: De compagnie. Vous travaillez avec lui depuis 2020?
2: Oui, c'est ça. Il m'a appelé en 2020 pour, en fait, le Génération Mitterrand est né dans sa première mouture au moment du Covid. Et du coup, forcément, il a été peu vu. Et du coup, on a refait une deuxième mouture. C'est à ce moment-là qu'on a travaillé ensemble, mais on se connaissait. On fait partie de la même génération. Du coup, on se connaissait, on est des bandes qui avons fait pas tous les mêmes écoles, mais disons qu'on se connaît depuis quand même longtemps. C'est la première fois qu'on travaillait ensemble, mais on se connaissait déjà depuis une dizaine d'années.
1: Oui. Alors, ce que j'ai beaucoup aimé dans Génération Mitterrand, c'est que on revit aussi les événements de la présidence sous Mitterrand, hein, avec la marche des beurs, SOS Racisme, Arlette Désir, Touche pas à mon pote, la fête de la musique, hein, puisque la fête de la musique date de 1982.
2: Oui.
1: Et alors le ministère du temps libre. Il y a eu vraiment une création, ça c'est vrai que ça m'était sorti de la tête, une création, c'était en 81 je crois.
2: Oui, c'est ça, tout à fait. Ouais, 80 ou 82, j'ai pas la tête exacte. Oui, ça c'est le
1: sous François Mitterrand.
2: Oui, tout à fait. Bah c'est Michel qui en parle à ce moment-là et qui lui essaye de le défendre de son point de vue d'ouvrier qui était enfin on est quand même passé au la semaine de 39 heures est votée à un moment donné, il y a ça qui est dit au tout début du spectacle. Donc ça a été quand même une grande avancée, et du coup ce ministère du temps libre, lui en tout cas Michel, le raconte comme un temps lui permettant de s'occuper de son enfant, de l'emmener à la bibliothèque, enfin de tout l'idéal comme ça qu'il apposerait à la création de ce ministère du temps libre.
1: C'était quand même une sacrée on va dire scission. Enfin en 81 il y a eu quelque chose d'autre, il y a eu quelque chose de nouveau. Et après, donc, évidemment, cette déception. Alors, il y a eu l'Europe aussi, hein.
2: Oui, et bien justement, c'est ça qui est intéressant dans ce spectacle, c'est que très souvent, quand on le joue en tournée et même ailleurs, ce que ça crée dans le rapport au public, c'est que très souvent, les gens se racontent. En fait, c'est ça que font beaucoup ces spectacles, d'ailleurs, parce que on a vraiment essayé, sur chaque spectacle, de rendre compte de l'atmosphère de ces années-là. Donc, sur Giscard, ça passe beaucoup par le costume, parce qu'on est, en perruque, en costume, etc. Sur Mitterrand, disons que ça va passer sur plus une atmosphère. Qu'est-ce que c'est d'essayer de rendre, c'était quoi l'atmosphère des années 80, justement? Et du coup, ce que ça crée souvent chez les gens, chez les spectateurs et spectatrices, c'est qu'ils viennent se raconter. Et du coup, en effet, on raconte, nous, dans les personnages, que la première élection de Mitterrand, c'était le plus beau jour de notre vie. Et il y a énormément de gens qui nous disent, mais pour moi aussi. Et du coup, c'est un spectacle qui à la fois pour les gens qui ont vécu cette période-là, ça vient toucher un truc tout à fait personnel, et en même temps pour les gens des jeunes générations, parce qu'on joue aussi beaucoup, on joue aussi beaucoup devant des scolaires, enfin c'est, donc il peut y avoir quelque chose où pour eux c'est presque muséal, enfin c'est très très loin d'eux, et en même temps ça peut leur permettre d'avoir accès aussi on leur raconte l'histoire différemment que leur cours d'histoire, justement.
1: Oui, il y avait en effet dans le public, il y avait quelques jeunes, plus des jeunes générations. Vous êtes également de la jeune génération. On parlait tout à l'heure avec Daniel Capelian de numérique, d'art numérique, d'intelligence artificielle liée à l'art et à la nature. Comment vous avez vécu ça, vous Daniel aussi, vous êtes d'une génération plus jeune. Les années Mitterrand, ça vous parle?
3: Bah ouais, j'avais 21 ans moi, à l'époque.
1: Ouais. Ah bah vous faites pas du tout votre âge.
3: Merci. Ah oui, moi je l'ai vécu, j'étais déjà parti à l'étranger à l'époque, mais oui, je me rappelle d'une chose, c'est les radios en tout cas, puisqu'on a commencé avec les radios libres et l'espèce de souffle de liberté qui a soufflé, quoi, vraiment sur l'époque, quoi. Et l'énergie très très spécifique à cette époque-là, où tout d'un coup tout était permis, vraiment avec de multiples opportunités pour tout le monde de se retrouver, de s'affirmer, de s'accomplir. Enfin, on sortait de je sais plus combien de décades de carcans assez rigoureux, quoi. Donc c'était une chance pour la France de pouvoir gagner cette liberté-là, je pense. Après, la désillusion, que ça soit la désillusion avec la gauche française ou les gauches européennes, c'est une longue histoire. En tout cas, c'est intéressant de l'analyser par le biais du théâtre et le faire correspondre d'un point de vue affectif avec les gens qui ont vécu cette période aussi. Il y a une attache très affective là-dessus, et surtout avec les jeunes générations qui ont du mal à déchiffrer, décoder ce qui s'est passé depuis cette époque. Quoi.
1: On fait une pause musicale et on reparle tout de suite de Génération Mitterrand à la Pépinière. On écoute Dalida mourir sur scène, puisque Dalida a écrit une chanson pour François Mitterrand dans les années 1900.

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1: 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Vous êtes toujours sur IDFM Radio, toute la culture que j'aime. Nous parlions donc de Génération Mitterrand à la Pépinière et de l'exposition Le Futur du Vivant au CDA d'Anguin avec le commissaire Daniel Capelian. Quelles sont les prochaines échéances? On rappelle peut-être les dates du vernissage, l'ouverture de cette exposition?
2: Donc je rappelle les dates, le 22 au soir c'est le lancement de la saison culturelle 2026-2027 du Centre des Arts d'Anguin, et l'inauguration, l'ouverture de l'exposition, et le lendemain, le 23, c'est une soirée spéciale consacrée à l'exposition avec une visite guidée de l'expo et la présence des 5 artistes coréens lors d'une table ronde qui aura lieu donc au Centre, suivi d'un DJ set d'une jeune coréenne qui s'appelle Didi Han.
1: On cite les noms des 3 artistes coréens, Daniel.
2: Alors le nom des 3 artistes, des 5 artistes.
1: Des cinq artistes. Je sais qu'il y a Yoon Young Moon.
2: Alors les 5 artistes, c'est Sokyun Kang, qui est une fille, Taewoon Park, qui fait. Sokyun, elle fait toutes les nouvelles sculptures en hybridation, etc. Taewoon Park, j'ai découvert sur Instagram vraiment par le plus grand des hasards, et c'est vraiment un artiste qui s'établit en ce moment, qui est un artiste émergent avec beaucoup beaucoup de talent. Woon Jung, qui est lui un technicien, ingénieur, un geek comme on dit, et qui a vraiment une approche très très très humaine de la technologie. Donc ça c'est très intéressant aussi, ils sont vraiment tous très différents les uns des autres. Claude by Ikeus, donc Ikeus est un collectif d'artistes et Claude fait partie de ce collectif qui lui fait la traduction des flux terrestres, etc., avec une représentation visuelle de data, en fait c'est de la data représentation. Très très beau, très contemplatif. Et ensuite Jun Moon qui lui présente une pièce interactive qui est vraiment multigénérationnelle, qui consiste à animer j'essaye de l'expliquer très simplement, des espèces d'ombres chinoises à partir de la lumière d'une torche. Donc c'est du théâtre génératif en fait. Voilà, on va essayer de trouver le terme qui convient le mieux à son travail.
1: Donc comment le spectateur peut déambuler? Chacun a une torche ou non?
2: Voilà, oui. Enfin, la torche se passe d'une personne à l'autre, comme si on visitait, comme lors d'une visite d'une installation immersive, ou c'est une installation immersive en fait.
1: Très bien. Et l'exposition donc est ouverte jusqu'au 24 janvier.
2: Exactement.
1: 2027. Voilà. Le mardi, jeudi, vendredi, samedi, dimanche, après-midi, 14h, 18h. Et le mercredi matin également. Voilà, donc tous les jours du mardi au dimanche, 14h, 18h.
2: Ouais, c'est une chance de les avoir aussi longuement exposés ici.
1: Quoi. Et c'est une chance surtout de les voir mercredi soir à 18h30 pour cette table ronde. Voilà, d'avoir la possibilité d'interroger ces artistes coréens qui sont vraiment à la pointe du numérique et des algorithmes et de l'artificiel.
2: Merci.
1: Merci beaucoup, Hélène. On cite également toute votre équipe.
3: Bah oui, avec
1: plaisir. Pour Génération Mitterrand.
3: Et ben pour Génération Mitterrand, mes camarades, c'est Léonard Bourgeois-Taquet qui interprète Luc, Mathieu Métral qui interprète Michel, et donc la mise en scène de Léo Cohen-Paperman, coécrit avec Émilien Diard de Teuf.
1: Et on va peut-être donner quelques dates.
3: Eh ben oui, alors,
1: pas toutes, hein, parce
3: en fait, ce qui est un peu compliqué entre guillemets.
1: C'est vraiment en alternance.
3: Oui,
1: hein.
3: Voilà.
1: Donc Génération Mitterrand se joue.
3: Alors la prochaine, c'est dimanche prochain,
1: dimanche,
3: 20 septembre,
1: oui,
3: à 17h30.
1: Parfait.
3: Et suivi de, du coup, ce sera la première de Sarcoland, comédie identitaire, à 19h30. Et ensuite, comme ça, c'est tous les dimanches. Du coup, c'est 3 spectacles. À chaque fois, il y en a 2 qui jouent. Donc voilà, on joue pas systématiquement tous les dimanches.
1: Nos auditeurs peuvent regarder
3: exactement.
1: Ça sur le site de la Pépinière. Et voilà, moi, un coup de cœur pour Génération Mitterrand.
3: Merci beaucoup.
1: Parce qu'on replonge dans ces années-là et qu'on voit comment on peut en arriver à changer finalement politiquement. Vous parliez tout à l'heure, peut-être pour conclure, vos projet. Vous parliez également justement d'un projet par rapport au numérique.
3: En fait, c'est dans le cadre une des compagnies avec lesquelles je travaille énormément, qui est la compagnie Tout un Ciel, où la metteuse en scène, c'est Elsa Grana. Donc en fait, là, c'est vraiment une de mes autres familles théâtrales. Et du coup, là, on réfléchit, mais c'est vraiment pas du tout encore fait sur... On avait fait un projet il y a quelques années sur le lien entre l'intelligence artificielle et l'humain. En tout cas, sur le rapport désirant que l'humain pouvait entretenir avec l'intelligence artificielle. On avait fait ça avec des amateurs, ça avait été un travail vraiment très intéressant. Et donc, on a dans l'idée, pourquoi pas, de refabriquer quelque chose autour de ça, bientôt.
1: Merci beaucoup. Merci à vous d'être venu. L'émission Toute la culture que j'aime touche à sa fin. Vendredi prochain, vous retrouverez Marie-Laure. D'ici là, je vous souhaite une très bonne soirée.

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0: Bonsoir les petits loups, c'est Valérie sur IDFM Radio. Et chaque soir, une histoire vous attend. Vous êtes là? Alors c'est parti! Le brin d'herbe et le tracteur. Dans une grande prairie dominant une plaine, Augustin, le petit brin d'herbe, grandit au milieu de sa famille. Il aime sentir le vent qui vient le chatouiller, le chant des hiboux dans la forêt d'à côté, quand la nuit tombe et la fraîcheur de la rosée au petit matin lui donne le sourire pour toute la journée. Augustin n'est pas très vieux. Il n'a connu pour l'instant qu'un automne durant lequel il a poussé, puis changé de couleur, et un hiver qui lui a valu un gros rhume à cause de l'énorme couche de neige qui avait envahi le pré. Et à présent, il découvre son premier printemps. Un matin, alors qu'il est en pleine sieste, un étrange bruit le réveille en sursaut. Un ronronnement terrifiant, assorti d'un boucan infernal, résonne au loin et semble se rapprocher. Augustin est inquiet. Qu'est-ce que ça peut bien être ? Ses parents rient et le rassurent. Nous sommes au printemps, Augustin. C'est le moment de la coupe, lui dit son papa.
1: La coupe ? Répond-il curieux.
0: C'est un jeu. Les brins d'herbe rient de plus belle.
2: Mais non, Augustin. Ce bruit que tu entends, c'est le ronron du moteur, du tracteur, de l'agriculteur qui s'occupe de nous. Il vient nous couper pour faire des bottes de foin.
0: Augustin est terrorisé.
1: Ça va faire mal,
0: pense-t-il. Il voit le tracteur se rapprocher. 50 mètres, 30 mètres, 10, 4, 3, 2...
1: Oh non !
0: Crie Augustin.
1: J'ai trop peur !
0: Il ferme les yeux de toutes ses forces. Le tracteur passe au-dessus de sa tête. Augustin tremble, puis sent un chatouillement et ne peut pas s'empêcher de rigoler. Une fois la machine partie, il n'en revient pas. Autour de lui, tout le monde a rapetissé et plus rien ne dépasse. La vue sur la forêt est magnifique et non seulement il n'a pas eu mal, mais en plus... ils se sont tout légers. Vivement la prochaine coupe de cheveux. C'était vraiment trop amusant.

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